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6: Une nouvelle journée qui commence, une nouvelle journée qui s'amorce. Bon matin tout le monde, bienvenue à Franco Matin, votre rendez-vous matinal sur les ondes d'envol 91 FM. Wissam Daoudi au micro et Jean-Rony Bossico aux informations. Comment ça va ce matin? Comment vous vous réveillez certainement pour celles et ceux qui sont en train de prendre leur petit déjeuner, café dans la main, pour affronter une nouvelle journée, pour, voilà, on arrive petit à petit à la fin de semaine, une semaine qui a passé très vite avec, bon, la rentrée des classes qui continue aujourd'hui et demain également. Donc, on souhaite une très très belle rentrée à tous les élèves et ainsi que le corps professoral. Il y a eu les conférences des rencontres avec les parents. Hier, j'étais parti à Précieux-Son avec mon épouse pour aller rencontrer le nouveau enseignant de ma fille qui passe en deuxième année. Déjà, ça passe trop vite. Je me souviens de sa naissance en 2019. Et déjà, on est en 2026 et elle passe en deuxième. Ah là là là là, la vie, les années passent trop trop vite. Oui, comme je disais, on est le jeudi 10 septembre 2026. Oui, aussi 10 septembre, c'est une journée qui commence sur les ondes d'envol 91 FM avec une riche programmation. Comme d'habitude, notre émission matinale, c'est une émission variée, une émission où on parle de tout, de culture générale, on parle de politique, on parle d'économie, on parle de science, on parle de culture, on parle de littérature et de cinéma. On essaie de toucher à tout pour vous, bien entendu, de la bonne musique qui nous accompagne chaque matin sur les ondes d'envol 91 FM. Aujourd'hui, jeudi 10 septembre. Le 10 septembre, c'est la journée mondiale de la prévention du suicide. Une journée journée qui a été créée en 2003 par l'Association internationale de la prévention du suicide en collaboration avec l'Organisation mondiale de la santé. Donc cette journée vise à briser les tabous, à sensibiliser les communautés mondiales et à promouvoir des actions concrètes pour prévenir justement les suicides qui sont vraiment malheureusement en hausse. Le pourcentage, il est vraiment en hausse, donc il faut vraiment travailler sur le fond du problème pour essayer de résoudre donc ce fléau qui touche les sociétés partout dans le monde. En tous les cas, le thème officiel pour l'édition 2025-2026, c'est changer le discours en incitant à aborder cette santé mentale avec bienveillance et ouverture. À l'échelle internationale, cette journée est une invitation à mobiliser, à sensibiliser, à briser les tabous et à soutenir celles et ceux qui en ont besoin. Très très important de soutenir les personnes qui sont dans la détresse interne, dans la détresse mentale. Essayez d'avoir toujours une écoute parce que ça peut tout changer. Quelqu'un qui veut vous parler, il faut toujours lui tendre votre oreille parce qu'on ne sait jamais, peut-être que votre discussion ou votre écoute va l'aider justement à extérioriser son mal-être et à essayer de s'en sortir parce que ce n'est pas évident tous les jours, surtout avec la société dans laquelle on vit, une société qui va trop vite avec les intelligences artificielles, les réseaux sociaux qui sont là à rabâcher des trucs dans la tête des gens et ça peut vraiment créer des petits problèmes internes de santé mentale. Donc c'est bien de prévenir ces suicides là. Donc une journée mondiale de la prévention du suicide ici, donc c'est le 10 septembre de chaque année. Au Canada, ici, on célèbre également la journée des langues officielles. Oui, c'est une journée qui est célébrée le 10 septembre cette année 2026. Et le pays qui célèbre la richesse de son bilinguisme, de son dualisme linguistique, des événements, des diffusions nationales sont organisés par le ministère des Affaires mondiales pour mettre en valeur le français et l'anglais, ainsi que l'importance du bilinguisme dans la fonction publique et la société canadienne. Et oui, le Canada, c'est un pays bilingue. Et le français et l'anglais sont deux langues qui coexistent ensemble pacifiquement. Un pays qui, accepte ça. Un pays qui n'a pas de complexe vis-à-vis de ça. Un pays qui veut évoluer en acceptant toutes les personnes, et en essayant d'être un pays où les deux langues officielles coexistent pacifiquement et dans le respect et l'harmonie. Et c'est pour ça que, ce que le Canada a fait récemment en arrêtant les négociations avec un pays qui est notre voisin du dessous, qui voulait un peu toucher à la langue française et que le premier ministre et le gouvernement a dit stop. Tout le monde a applaudi parce que oui, c'est une ligne rouge pour le Canada que sa langue française et la langue anglaise également. Personne ne dit le contraire. Donc c'est justement le thème, si je parle du thème de cette année pour cette célébration de la journée des langues officielles, le thème qui a été choisi pour l'année 2026, c'est deux voix en harmonie. Eh bien oui, deux langues en harmonie, deux voix en harmonie. Ça, c'est vraiment quelque chose de très bien. Alors, comme d'habitude, notre menu de mission d'aujourd'hui, ça va tourner autour de la météo, bien sûr, les éphémérides, un peu voir ce qui se passe autour du monde. Un 10 septembre, on aura l'infotrafic et puis les deux revues de presse 7h30, 8h30 avec Jean-René Bossicot. Donc également 7h40, il y aura la revue de presse avec moi-même et Jean-René Bossicot. 7h50, aujourd'hui, on aura une entrevue réalisée par notre deuxième journaliste James Olivier qui a eu à s'entretenir hier avec Ben Ako qui est le président du Festival du cinéma africain du Manitoba qui revient pour sa 9e édition du 14 du 14 au 20 septembre avec plus d'une soixantaine de films et documentaires qui vont être projetés un peu partout, que ce soit ici au CCFM, au Théâtre Cercle Molière, à l'Université de Saint-Boniface. Beaucoup de films issus de l'Afrique, du Canada et de la diaspora africaine partout dans le monde. Donc, une belle entrevue qu'on aura écoutée tout à l'heure à 7h50. On entame la deuxième heure de notre émission matinale Franco-Matin avec notre chronique aux deux semaines avec Canadian Parent for French. Et justement, on parle de la journée nationale des langues officielles. Joël Martin, le directeur général de Canadian Parent for French Manitoba, viendra justement nous parler de cet événement et le rôle de son organisme dans cet événement. C'est vraiment une belle chronique qui tombe à pic avec cette journée nationale des langues officielles. Et puis, à 8h40, avant de clore notre émission, 8h35 à peu près, je recevrai Stéphane Allard. Stéphane Allard, vous le connaissez, il a travaillé beaucoup dans les langues officielles également. Et ça tombe bien qu'on a cette entrevue aujourd'hui. Il était au commissariat des langues officielles et puis il a œuvré beaucoup pour justement la valorisation de la langue française. Stéphane Allard il est actuellement dans un combat judiciaire. Il s'agit d'un père de famille avant tout qui essaie de se battre pour l'égalité et l'équité en milieu scolaire entre les écoles francophones et anglophones ici au Manitoba. C'est un combat qu'il a lancé en début d'année avec une lettre ouverte adressée au ministère des Affaires, ministère de l'Éducation ainsi que le ministère chargé des langues et des affaires francophone, où il réclamait plus d'équité entre donc les écoles francophones et anglophones. Il viendra nous en parler tout à l'heure de cette démarche qu'il a entreprise où il en est justement après avoir reçu 20 000 $, je pense. Il a reçu 20 000 $ du programme pour soutenir soutenir les contestations judiciaires. Et puis il viendra tout à l'heure nous parler de la suite de son combat. Voilà pour le menu de notre émission d'aujourd'hui. C'était vraiment une émission qui est classée sous le signe des langues officielles, les deux langues officielles ici au Canada, le français qui fait partie des langues ici, et le thème musical de notre émission, ça va être de rendre hommage justement à cette langue française qui a été chantée en français également pour lui rendre hommage. La belle langue française a toujours été une langue de poète, une langue d'écriture, de littérature, mais aussi de belles chansons qui nous bercent depuis des années et des années avec des grands auteurs, des grands interprètes. Et puis voilà, ils ont tous et toutes chanté la beauté de la langue française. Alors on va commencer notre émission. N'hésitez pas à m'écrire sur le chat au 431-999-3691 si vous avez des suggestions de chansons ou bien si vous voulez passer un message. N'hésitez pas, le 431-999-3691. Et on commence l'émission directement avec une belle chanson pour démarrer la journée. On commence une chanson intitulée La langue française, justement, et c'est de Léo Ferré. On écoute ça et on revient sur Envol 91 FM.
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0: I speak French et c'est un plaisir, une belle chanson sur les ondes d'envol 91 FM de la part de Léo Ferré, une déclaration d'amour adressée et passionnée, lyrique, adressée directement aux mots et à la force de la langue de Molière. Elle est, c'est une chanson bilingue, on est dans la journée nationale des langues officielles et on voit justement comment ces deux langues peuvent coexister. On a des chansons bilingues qui sont vraiment magnifiques à écouter et une d'elles c'est cette chanson La langue française intitulée de Léo Ferré. J'adore sa façon de chanter, sa façon de voilà un peu nous présenter avec des beaux mots cette langue française. Voilà, il est 7h19, on est un petit peu en retard, on va aller du côté de la météo et des éphémérides rapidement.
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0: Alors on commence la journée de ce 10 septembre 2026, le jeudi 10 septembre 2026, avec des températures assez fraîches ce matin, 9 degrés du côté de l'aéroport Richardson. Il y a eu une nappe de brouillard ce matin qui va se dissiper, qui va laisser place au soleil. Une journée qui va être ensoleillée, généralement ensoleillée, des vents devenant du sud à 30 km avec des rafales à 50. On a toujours à mi-journée ces vents qui vont être là. On aura un maximum de 26 degrés quand même, une température très très chaude, très agréable, humidex de 31, 10 UV de 5 ou modéré. Ce soir et cette nuit, il y aura quelques nuages, donc au cours de la nuit, vent du sud-ouest, toujours de 20 km, devenant léger au cours de la nuit, un minimum de 14 degrés. Et bien oui, quand on a des vents du sud, c'est normal que la température augmente. Demain, le vendredi, la fin de semaine, vendredi 11 septembre, ça sera généralement nuageux, vent d'ouest de 30 km, maximum 19 et minimum ça sera 9 degrés. Samedi, dimanche, pour la fin de semaine, ça sera complètement ensoleillé, le retour du soleil, ça fait plaisir surtout en fin de semaine, parce que quand on travaille toute la semaine et qu'on arrive aux fin de semaine, on a envie de, voilà, encore profiter de l'été qui est toujours là, qui ne veut pas partir. Il y aura des températures plus ou moins agréables, 16 et 18 degrés pendant samedi et dimanche, mais 16 et 18 c'est assez agréable, on peut sortir en extérieur, on peut profiter du soleil. Alors voilà, ça tombe bien. Du côté des éphémérides, justement, le soleil a pointé le bout de son nez à 6h56 et se couchera à 19h54, 12h58 d'ensoleillement. Du côté des éphémérides, qu'est-ce qui s'est passé un 10 septembre dans cette date qui a eu des effets marquants et des faits historiques marquants qui se sont déroulés.

En politique internationale, ça a été malheureusement l'assassinat de l'impératrice Sissi. Oui, l'impératrice Élisabeth d'Autriche, appelée aussi Sissi, c'était en 1898, un 10 septembre. Alors qu'elle se promène dans les quais du lac Léman, l'impératrice de 60 ans est attaquée par Luigi Lucchini, un anarchiste italien armé d'une simple lime aiguisée. Il l'a frappée en plein cœur. Sissi ne se rend pas compte immédiatement de la gravité de la blessure et monte sur un bateau avant de s'effondrer. Et cet événement tragique traumatise l'Europe impériale et accentue les tensions politiques autour de la monarchie des Habsbourg à l'aube du 20e siècle. Voilà, les médias et culture le 10 septembre, c'était la naissance du Canard Enchaîné en France. C'était donc le Canard Enchaîné, un journal satirique français qui est sorti donc en 1915, un 10 septembre, fondé par Maurice et Jean Maréchal. Le Canard Enchaîné naît pour contrer la censure militaire et la propagande nationaliste, surnommé le bourrage de crâne de la Grande Guerre, en utilisant l'ironie, l'humour noir et l'information exclusive. Le journal pose les bases du journalisme d'investigation satirique unique au monde. Qu'est-ce qu'on a également du côté des sciences? On parle des sciences, c'était la naissance de l'empreinte génétique. Oui, c'était en 1984, un 10 septembre, le généticien britannique Alec Jeffreys découvre presque par accident la méthode des empreintes ADN, qu'on connaît comme le nom ADN, en analysant des radiographies de films d'ADN dans son laboratoire de l'université de Leicester. Le chercheur remarque des variations uniques propres à chaque individu, à l'exception des vrais jumeaux. Cette découverte scientifique va révolutionner instantanément la science médico-légale, surtout dans la recherche dans les crimes. Donc, grâce à cette empreinte génétique, la police du monde entier a pu dès lors confondre des criminels, innocenter des condamnés. Donc, c'était vraiment une révolution dans les recherches policières. Côté sport également, qu'est-ce qu'on a côté sport un 10 septembre? C'était l'exploit pieds nus d'Abbé Bikila au JO de 1960. Oui, l'Éthiopien Abbé Bikila remporte le marathon des Jeux Olympiques de Rome en courant totalement pieds nus. Oui, n'ayant pas trouvé de chaussures, ça c'est anecdotique, de chaussures de course à sa taille qui lui convenaient auprès de son équipementier, Bikila décide donc de prendre le départ du marathon de 42 km pieds nus comme il s'était entraîné chez lui. Non seulement il remporte la médaille d'or, mais il bat également le record du monde de la discipline. Vraiment une belle histoire quand même pour souligner un 10 septembre 1960 au JO. C'était l'athlète, les JO de Rome, pardon, c'était l'athlète Abbé Bikila. Voilà. Voilà pour du côté des éphémérides, des côtés de l'histoire, du côté des naissances et des décès. Nous avons la naissance en 1933, un 10 septembre 1933, du grand couturier, styliste et photographe allemand Karl Lagerfeld, surnommé le Kaiser. Karl Lagerfeld a été le directeur artistique de la maison de haute couture française Chanel à partir de 83. Il réinvente et propulse au sommet de la modernité. Il réinvente la façon de s'habiller, le style qu'on connaît de Chanel, reconnaissable de son look iconique avec des lunettes noires, col blanc, cheveux poudrés, col haut et des gants. C'était son style à lui, Karl Lagerfeld. Il a également régné sur la création de la maison italienne Fendi également. C'est joyeux anniversaire à Karl Lagerfeld, né un 10 septembre. Qui on a également, on va du côté rapidement parce qu'on est à la bourre.
On va du côté des naissants, des décès malheureusement connus. On a Dalton Trumbo, le 10 septembre 76, scénariste et écrivain américain, l'un des scénaristes les plus talentueux et engagés de l'âge d'or d'Hollywood, victime de chasse aux sorcières. Il refuse de témoigner devant le Congrès et il est inscrit sur la célèbre liste noire d'Hollywood pour continuer à travailler. Il écrit sous un faux nom et remporte clandestinement deux Oscars pour Vacances romaines et les clameurs se sont tues. Voilà, c'était pour les décès. Du côté des journées, on a parlé ce matin, c'est la journée internationale de la prévention du suicide. C'est très important d'en parler parce que beaucoup de personnes souffrent de problèmes qui peuvent mener vers le suicide et c'est là l'importance de cette journée qui vise justement à briser les tabous et à sensibiliser toutes les communautés mondiales et à promouvoir des actions concrètes pour prévenir justement les suicides. Et le thème de cette année, c'est changer de discours, incitant donc à aborder cette santé mentale avec bienveillance et ouverture d'esprit. Du côté des célébrations, c'est aujourd'hui au Canada la célébration de la journée des langues officielles ici au Canada. Comme je l'ai dit en début d'émission, c'est notre fil d'émission, c'est le thème des invités également. On aura donc Joël Martin tout à l'heure de Canadian Parlant for French qui va parler de cette journée, mais également j'aurai Stéphane Allard qui nous parle de son combat justement pour l'équité et l'égalité entre la langue française et la langue anglaise dans l'éducation ici au Manitoba. Donc, fêtons ensemble cette langue et cette double culture franco-anglaise ici au Canada. Alors, les chansons que j'ai choisies également, c'est d'actualité. On parle du français. Et on va aller écouter une autre chanson intitulée « Le français est une langue qui résonne ». Et c'est Daniel Balavoine qui se lance dans cette belle chanson en hommage à la langue française également. On écoute ça et on revient après pour la première revue de presse avec notre journaliste Jean-René Bossicot.

0: Le français est une langue qui résonne. Une très très belle chanson en hommage à la langue française, interprétée là par Daniel Balavoine sur les ondes d'Envol 91 FM. Une belle chanson. Je rappelle, c'est la journée nationale des langues officielles ici au Canada. Et en fait, les deux langues, la dualité et le respect des deux langues qui font vibrer et vivre toutes les communautés multiculturelles ici au Canada. C'est l'heure d'accueillir notre journaliste, donc Jean-René Bossico, pour la première revue de presse.
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0: Bonjour Jean-René, comment ça va ce matin?
2: Bonjour Wissam, bonjour à toutes et à toutes, à tous et à toutes, ça va très bien ce matin.
0: Super, on est très contents, il y a du soleil, une belle journée.
2: Oui,
0: quand même.
2: Ça commence très bien ce matin.
0: Ça commence très bien, on a besoin de soleil, on a besoin que l'été perdure encore et encore et encore. On l'espère en tous les cas.
2: Ouais.
0: On commence donc la revue de presse franco de ce matin, de ce 10 septembre 2026, avec Ottawa qui lance une consultation nationale qui doit servir à préparer la première stratégie nationale sur la sécurité de l'eau.
2: Et concrètement, le gouvernement veut trouver des moyens de mieux protéger les écosystèmes d'eau douce, de mieux préparer les collectivités aux changements qui peuvent affecter leurs réserves d'eau et de garantir un approvisionnement suffisant pour les besoins de la population et des industries. Le député de Winnipeg Sud, Terry Duguid, a annoncé la consultation mercredi au nom de la ministre de l'Environnement, Judy Dabou. Les Canadiens peuvent répondre à un questionnaire en ligne jusqu'au 25 octobre. Ottawa annonce aussi 2,8 millions de dollars sur 3 ans pour 16 projets liés au lac Winnipeg et à son bassin versant. Ces projets visent notamment à réduire les nutriments qui se retrouvent dans l'eau et à accroître la participation des Autochtones à la protection du lac. Parmi les bénéficiaires, la Southern Chiefs Organization recevra plus de 130 000 dollars pour surveiller la qualité de l'eau avec les communautés. L'Association des bassins versants du Manitoba recevra de son côté 490 000 dollars pour réduire la pollution par les nutriments dans 3 districts de bassins versants. Pour Ottawa, la protection de l'eau douce est à la fois un enjeu environnemental, économique et culturel.
0: L'eau, c'est la vie. Et sans eau, on ne pourra pas survivre. Tout naît de l'eau, que ce soit les êtres humains, les animaux, ou bien la faune et la flore plutôt. Donc c'est très important d'en prendre soin et d'essayer de garder, parce que là on dit que les futures guerres, ça sera les guerres de l'eau, parce qu'on dit, on n'espère pas, mais il faut sécuriser notre eau. Voilà, c'est très important. Deuxième sujet, des milliers de foyers ruraux et du nord du Manitoba vont bientôt avoir accès à un service internet plutôt rapide et plutôt fiable, et plus fiable.
2: L'entreprise Valley Fiber, basée à Winkler, va étendre son réseau dans le cadre d'un projet de 157 millions de dollars réalisé avec l'aide des gouvernements fédéraux, provinciales, de municipalités et de Premières Nations. Dans le Nord, le projet doit permettre de raccorder ou d'améliorer le service pour plus de 3500 foyers dans 11 communautés. Pour certaines collectivités, il s'agit d'obtenir pour la première fois une connexion plus fiable, pour d'autres, d'améliorer un service qui existe déjà. Le gouvernement fédéral contribue 120 millions de dollars au projet, notamment par l'entremise de la Banque de l'infrastructure du Canada et d'innovation, sciences et développement économique Canada. Le Manitoba apporte aussi une partie de l'infrastructure grâce à une entente avec Manitoba Hydro. Valley Fiber pourra utiliser pendant une période pouvant aller jusqu'à 20 ans une capacité de son réseau de fibres optiques qui était jusque-là sous-utilisée. Au total, l'expansion doit améliorer ou étendre le service à plus de 10 000 foyers ruraux et du nord du Manitoba.
0: Très très bonne nouvelle également pour ces foyers-là qui vont recevoir donc internet plus rapide et à haut débit. Et on termine avec Winnipeg qui vient de dépasser son objectif de construction de logements. Une bonne nouvelle.
2: Et ça explose. Winnipeg a déjà approuvé plus de 14 000 nouveaux logements depuis décembre 2023. C'est 573 de plus que l'objectif fixé par le gouvernement fédéral dans le cadre du Fonds d'accélération du logement. La ville atteint cette cible près de 3 mois avant la date limite du 5 décembre 2026. Cette avance pourrait lui permettre d'obtenir le dernier versement fédéral de 32,6 millions de dollars après l'examen final de la Société canadienne d'hypothèques et de logements prévu au début de 2027. Au total, Winnipeg pourrait ainsi recevoir 126 500 000 dollars du Fonds d'accélération du logement. La ville attribue ses résultats à plusieurs mesures, notamment l'accélération du traitement des permis, la construction de logements plus nombreux dans certains secteurs et le soutien aux logements abordables. Depuis décembre 2023, plus de 7 000 logements ont été approuvés près des corridors de transport en commun à haute fréquence et 1 409 logements abordables ont été approuvés. Le centre-ville a également connu une année record en 2025 avec 1040 logements approuvés, soit près de 3 fois l'objectif annuel de 350.
0: C'est une très très bonne nouvelle aussi de pouvoir construire de plus en plus de logements, surtout abordables à une catégorie qui en a besoin. C'est vraiment le défi dans tout le Canada. De toute façon, le défi de logement reste quand même quelque chose, surtout avec l'arrivée des nouveaux arrivants. Donc, il faut toujours trouver des logements pour les accueillir, parce que c'est important.
2: Beaucoup de logements, on ne sait pas si les prix sont abordables.
0: Oui, c'est vrai. Les prix, ça, c'est une autre histoire. Merci beaucoup, Jean-Ronny Bossico, pour ces très, très belles informations matinales. On se retrouve dans quelques instants avec les sports. On va aller en chanson, justement. C'est Yves Duteuil qui nous dit, Jean-Ronny, qu'il chante la langue de chez nous. Il chante la langue française dans cette journée nationale des langues officielles. On écoute donc Yves Duteuil qui nous chante cette merveilleuse chanson sur les ondes d'envol 91 FM, la langue de chez nous.
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0: Voilà, on écoute la langue de chez nous, d'Yves Duteuil, une merveilleuse chanson qui rend hommage à cette belle langue française, la langue de chez nous, de Yves Duteuil, sur les Andes, justement pour dans Vol 91, pour fêter la journée des langues officielles ici au Manitoba. Donc on est très très heureux de partager avec vous ces belles chansons en français. C'est l'heure maintenant de parler sport aussi, un sport franco-sport. C'est en français également qu'on va parler.
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0: Jean-Rony, rebonjour. Je commence moi par les Gold Days de Winnipeg qui malheureusement se sont inclinés 5-1 pour le premier match des playoffs qui va se jouer sur une série de 3. Hier, le 9 septembre, mercredi 9 septembre, ils ont perdu donc 5-1 contre les Fargo Moorhead des Red Hawks à l'extérieur. Il reste aujourd'hui, demain, le vendredi et le samedi, 2 matchs ici au Blue Cross qui vont tout décider parce que c'est au meilleur des 3. Donc il reste 2 matchs. Soit tu passes, soit tu es au dos au mur.
2: Dos au mur.
0: On espère, on est derrière
2: eux. Les Gold Days doivent gagner les 2 matchs pour espérer avancer dans
0: les playoffs. Ouais. Et dans cette série éliminatoire, on est derrière eux. Yannick Laroche sera mon invité demain, vendredi, justement, pour parler à la deuxième heure, vers 8h35, pour parler de ces deux rencontres qui s'en viennent, qui va animer en direct sur les ondes d'envol 91FM, et nous parlera de la saison. On parlera généralement de la saison des Gold Days cette année.
2: Et le soccer féminin professionnel se prépare à faire son entrée à Winnipeg. Le futur club de la ville fera ses débuts dans la Super League du Nord en 2027 et disputera ses matchs à domicile dans un nouveau stade au complexe de soccer Ralph Cantafio. Le gouvernement fédéral investit plus de 2 millions de dollars dans la construction de cette nouvelle installation et la modernisation du complexe. Le Manitoba y consacrera 750 000 dollars et la ville de Winnipeg, 600 000 dollars. La Super League du Nord prévoit pour sa part une contribution de 5 millions de dollars. Le nouveau stade pourra accueillir environ 5 000 spectateurs. Il comprendra notamment des tribunes, un toit, des loges, des installations pour les équipes, des services de restauration, des toilettes et une terrasse debout. Le club qui a obtenu sa concession à Winnipeg en juillet est cofondé par l'ancienne internationale canadienne et native de Winnipeg, Désirée Scott, qui est vice-présidente comité et expérience des joueuses, et par Rob Gill, qui occupe le poste de chef du sport. En athlétisme, 11 Canadiens seront en action cette fin de semaine à Budapest, en Hongrie, pour la toute première édition des championnats World Athletics Ultimate. La compétition réunit une partie de l'élite mondiale avec des champions olympiques, des champions du monde et plusieurs des meilleurs athlètes de la saison. Au total, 381 athlètes issus de 65 fédérations seront en compétition dans la capitale hongroise. Du côté canadien, Ethan Katzberg, champion olympique, mondial et du Commonwealth, sera en lice au lancer du marteau. Sur la piste, Marco Arop disputera le 800 mètres tandis qu'Aaron Boiron et André Degrasse seront au départ du 200 mètres. Christopher Morales-Williams représentera aussi le Canada au 400 mètres. Chez les femmes, Audrey Leduc et Sid McCriff courront le 100 mètres. Les deux sprinteuses font également partie du groupe canadien retenu pour le relais mixte 4 x 100 mètres. Les épreuves se dérouleront de vendredi à dimanche avec un format condensé. Les épreuves sur piste comporteront des demi-finales et une finale, à l'exception du 1500 mètres et du 5000 mètres et des relais qui seront disputés directement en finale. Les concours seront eux aussi des finales directes. L'enjeu est aussi financier. Le vainqueur de chaque épreuve individuelle remportera 150 000 $. standard américain. En tennis, Gabriela Dabrowski s'arrête en demi-finale du double féminin à l'US Open. La Canadienne et sa partenaire brésilienne Luisa Stefani ont été battues hier par les Américaines Robin Montgomery et Ashlyn Kruger au terme d'un match très serré. Dabrowski et Stefani ont remporté la première manche 6-4 avant de perdre la deuxième 6-4. Dans le super tie-break, elles ont eu deux balles de match et menaient même 8-2, mais leurs adversaires ont renversé la situation pour finalement l'emporter 10-8. Malgré cette défaite, Dabrowski signe un excellent parcours à New York. Elle visait un troisième titre à l'US Open après ses victoires en 2023 et en 2025 avec la néo-zélandaise Erin Woodlife. Avec Stefani, elle aura atteint les demi-finales des quatre tournois du Grand Chelem cette saison. Le duo est également qualifié pour la WTA finale qui réunira les 8 meilleures équipes de la saison. Et puis, pour terminer, en Ligue des Champions, le FC Barcelone et le Paris Saint-Germain ont frappé fort mercredi pour leur premier match de la phase de groupe. Le Barça a écrasé Feyenoord 5-1, tandis que le PSG, champion en titre, a largement dominé le Slovan Bratislava 6-1.
0: Avec un doublé de Dembélé
2: triplé de Torres.
0: Oui, triplé de Torres, de nouveau recrue.
2: Torres qui
0: frappe fort également.
2: Qui frappe très fort. Et puis, Liverpool a également bien lancé sa campagne en battant l'Atlético Madrid 2-1 à Anfield. Les Reds ont dû revenir de l'arrière pour s'imposer. De son côté, Arsenal a ramené les 3 points de Naples grâce à une courte et précieuse victoire de 1-0. L'essentiel a été fait. La première journée de la phase de groupe se termine ce jeudi avec 6 rencontres. Manchester United reçoit Sabah. Le Bayern Munich accueille Bodo Glimt, tandis que le Fenerbahçe reçoit l'AS Rome. Le PSV Eindhoven affronte le Shakhtar Donetsk. Le Slavia Prague reçoit Lens et le nouveau venu Como accueille Leipzig. La phase de groupe se poursuivra ensuite jusqu'au 27 janvier avant le début de la phase à élimination directe.
0: Et rappelons que l'entraîneur de Slovan Bratislava, le club qui a perdu 6-1 contre le Paris Saint-Germain, c'est l'Ivoirien Yaya Touré. Qui est devenu un entraîneur.
2: Après avoir fait les beaux jours de City comme joueur et du FC Barcelone aussi.
0: Exactement. Mais merci beaucoup. C'est vraiment une très très belle mélange de différents sports qu'on a eu ce matin, toujours avec Jean-Ronny Bossico. On se retrouve tout à l'heure pour la deuxième revue de presse vers 8h30.
2: À tout à l'heure.
0: On continue dans l'hommage dans cette journée des langues officielles à la langue française et on écoute une chanson intitulée Notre place. C'est de Paul Demers et qui déclare ici l'importance de justement chanter. C'est une chanson emblématique de l'Ontario français et qui nous rappelle l'importance de s'exprimer en français ici au Canada. On écoute cette chanson et on revient tout de suite après pour la suite de notre émission avec une belle entrevue réalisée par James Olivier.

0: Notre place de Paul Demers, une chanson qui dédie justement à l'importance de parler français ici au Canada, un franco-ontarien qui nous parle un petit peu pour cette journée nationale des langues officielles au Canada le 10 septembre. Alors c'est très très important de maintenir la langue et de la préserver et qu'elle soit bien évidemment égale à sa jumelle, la langue anglaise. Voilà pour les émissions, enfin les chansons qu'on propose aujourd'hui. C'est l'heure maintenant que de vous proposer, comme je l'ai dit en début d'émission, une belle entrevue réalisée par notre journaliste James Olivier. On parle du Festival du cinéma africain du Manitoba qui revient pour sa 9e édition. Plus d'une soixantaine de films documentaires qui proviennent donc d'Afrique, du Canada et de la diaspora africaine à travers le monde seront projetés dans cette 9e édition du Festival du cinéma africain. Des spectacles, des tables rondes, des rencontres professionnelles, des événements communautaires sont également au menu à Winnipeg durant ce festival qui se tiendra donc du 16 au 20 septembre prochain. Ces activités se dérouleront dans divers lieux tels que l'Université Saint-Boniface, le Centre culturel franco-manitobain, et également l'Université de Saint-Boniface et le Musée des Beaux-Arts de Winnipeg. Cette année, les organisateurs ont délibérément conçu le programme du festival pour qu'il coïncide avec le Sommet national noir canadien, créant donc une occasion pour unique pour les communautés noires et les artistes et les cinéastes et les universitaires et tout le public de tout le Canada de se réunir à Winnipeg pour une semaine de dialogue, de créativité et de collaboration et d'échanges culturels. On écoute donc le président justement du festival, Ben Ako, qui nous parle ici et qui est au micro de notre journaliste James Olivier.
1: Ça c'est la première, le 9e édition. Je m'appelle Ben Ako, je suis le fondateur du festival de films africains au Manitoba. Oui. Mm-hmm.
2: Qu'est-ce que vous présentez dans ce festival?
1: En fait, on a à peu près 60 films qu'on va présenter cette festival.
2: Mm-hmm. Alors, d'où viennent ces films?
1: Ces films viennent de pays africains, de Burkina, de Sénégal, de Cameroun, du Nigeria et aussi de France. Il y a les Africains, les diaspora africains qui sont basés dans le continent africain, de là-bas aussi. Ils sont venus du Canada ici aussi du Manitoba.
2: Est-ce que vous pouvez citer quelques titres de films sélectionnés dans le cadre de ce festival?
1: Il y en a des longs métrages, le court métrage, beaucoup de comédies, comme on a dit en anglais, les narratives, il y a des documentaires aussi, ce type de film. Il y a, comme j'avais dit, le film de Cameroun, on a deux films, en fait trois films de Cameroun cette année, le documentaire et le narrative de Cameroun aussi.
2: Mm-hmm. Vous avez cité le film Louis Desjoies, donc il y a un film haïtien qui parle d'un homme politique haïtien. Est-ce que vous pouvez en quelque sorte nous dire un petit mot à propos de ce film?
1: Oui. En fait, c'est un film, je crois, qui dit l'histoire de Haïti, qui n'est pas visible, mais c'est une histoire que les gens doivent reconnaître. Donc, pour nous, c'est important comme on a dit, schedules, cette film dans cet festival, pour que les gens haïtiens qui habitent ici au Manitoba viennent voir et connecter avec ces histoires, cette culture. Oui, c'est pour cela qu'on a mettre cette film dans notre festival cette année.
2: Où est-ce qu'on pourrait voir ce film et quand?
1: Ce film, c'est, on va projeter ce film le jeudi, le 15, à CCFM. Ça commence à 18h, c'est le soir, à CCFM.
2: Mm-hmm. Oui. Et parlant des documentaires, il y a un autre documentaire qu'on a montré sur l'écran. Cinq femmes contre un crime d'État, ça parle de quoi?
1: Oui, ça c'est en fait un film très très intéressant. Ça concerne les cinq femmes qui l'État de Belgique a amené et metté son pays Congo. En fait, c'est les métis, cinq métis enfants. Ils sont amenés 15 les enfants et amenés au Congo. Et après, quand cette femme sont grandies, elle est venue un cas dans la cour. Mm-hmm. Oui, qui sont, sont bâtis avec l'État belgique dans cette documentaire. C'est un bon documentaire quand même.
2: Alors, une dernière question. Quel message vous voulez faire passer à travers ce festival?
1: Pour que les gens viennent, c'est un festival qui célèbre notre culture africaine ici au Manitoba. Je voulais que les jeunes africains viennent et partager cette culture avec toutes les Manitobains et juste pour venir regarder notre histoire et partager notre histoire avec les autres.
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0: C'est 8h03, vous écoutez Franco Matin, c'est l'heure de faire un petit bulletin de météo rapidement. Il fait 9 degrés actuellement sur Winnipeg, la capitale du Manitoba, 9 degrés. Ça sera ensoleillé, devenant alternance de soleil et de nuages ce matin. Nappe de brouillard qui va se dissiper au cours de la matinée et des vents du sud de 30 km qui vont être jusqu'à 50 en mi-journée. On aura maximum de 26 degrés au mercure, quand même des températures très agréables pour ce mois de septembre. On prend. Et puis ce soir et cette nuit, ça sera quelques nuages. Ennuagement au cours de la nuit, vent du sud-ouest de 20 km, devenant léger plus tard au cours de la nuit, avec un minimum de 14 degrés. Demain vendredi, ça sera généralement nuageux, vent d'ouest de 30 km. On aura un maximum de 19, donc ça baissera un petit peu demain. Et puis ça sera dégagé pendant la nuit avec un minimum de 9 degrés. Et puis pour cette journée, la fin de semaine, le samedi et le dimanche, le retour du soleil, deux très belles journées qui nous attendent pour cette fin de semaine, avec des températures plus ou moins agréables, 16 et 18 degrés pour samedi et dimanche. Donc on va dire ça va se rafraîchir beaucoup plus pendant la nuit avec 5 et 9 degrés, mais le soleil sera présent. Voilà, on est en train de quitter petit à petit l'été, mais on espère qu'il restera le plus longtemps possible. Du côté de la circulation ce matin sur les routes de Winnipeg, c'est assez, ça circule pas mal pour une rentrée, parce que officiellement la rentrée c'est cette semaine, donc les retours à l'école, au banc des écoles, des élèves, mais aussi il va y avoir les bus de transport, il va y avoir plein d'autres voitures qui vont vraiment sillonner les routes de Winnipeg, donc ça se passe assez bien, mis à part donc l'axe bien entendu entre Dugald et la Gimaudière, où il y a un embouteillage et un trafic dense de ce côté-là, avec de 4 minutes de temps de trajet. Sur Osborne, nous avons un trafic modéré, durée du trajet de 5 minutes sur Osborne. Nous avons également du côté de Donald, la rue Donald, un trafic dense de ce côté-là, avec 2 minutes de trajet. Mais en général, la circulation est assez fluide ce matin, même sur Saint-Maryse. D'habitude, c'est assez bouchonné en allant vers le pont Élisabeth. Mais ce matin, ça a l'air d'être de rouler, ça a l'air d'être bien. Donc voilà, c'est la circulation ici à Winnipeg. Il est 8h06, vous savez que le fil de l'émission d'aujourd'hui, c'est la langue officielle, la journée nationale des langues officielles. Et dans quelques instants, j'aurai le plaisir d'accueillir pour leur chronique aux 2 semaines, Joël Martin, le directeur général de Canadian Parent for French Manitoba, qui viendra justement nous parler de cette journée qui coïncide justement avec le 10 septembre. On y est, le 10 septembre 2026. On célèbre les deux langues officielles du Canada, et notre playlist musicale ou notre sélection musicale parle de ça. Et on écoute maintenant une chanson intitulée « D'un accent à un autre » et c'est interprété par Luc Lindsay et Luc Andrea Lindsay et Luc de Mai, c'est ça. Si je me trompe pas, c'est Luc Delarochière, pardon, qui interprète d'un accent à un autre. Et on revient pour la suite de notre émission Franco Matin.

0: d'un bord à l'autre, une chanson également qui nous parle de la langue française d'un accent à un autre, bien entendu. 8h10 minutes sur les ondes d'envol 91 FM, l'émission Franco Matin. C'est l'heure de notre deuxième, enfin notre chronique aux deux semaines avec Canadian Parent for French. Et le plaisir d'avoir à mon studio, il n'est pas seul, il n'est pas arrivé seul, c'est Joël Martin. Bonjour Joël.
1: Bonjour.
0: Ça va bien?
1: Oui, ça va très bien, merci.
0: Ça va un peu trop speed ce matin avec la rentrée et tout?
1: La rentrée, oui, mais non, ça c'était bien.
0: Pas c'était
1: trop de trafic, beau soleil, je pense que les jeunes, il y avait des sourires sur les visages quand
0: ils étaient contents. Ouais, ben, c'est toujours difficile de dire au revoir aux vacances, mais il le faut. C'est un bien pour un mal. Exactement. Un mal pour un bien, comme
1: exactement.
0: On dit. Oui. Alors ce matin, ça tombe bien. On est le 10 septembre 2026 et le Canada, donc le Canada qui vient donc de lancer sa journée nationale des langues officielles avec plein d'événements qui sont programmés pour cet événement. Et justement, le fil ou le thème de l'émission de cette année qu'ils ont choisi pour cette année, c'est les harmonies. C'est ça, ils ont choisi, attends, je vais vous le dire, c'est deux voix en harmonie. C'est le thème qui a été retenu pour cette année. Est-ce que tu peux déjà nous parler de cette journée-là? Quelle importance elle revêt pour vous en tant qu'organisme Canadian Parent for French?
1: Oui, alors pour nous, on est un organisme qui vraiment lutte pour le bilinguisme à travers du pays, puis aussi ici au Manitoba. Alors, c'est vraiment important de célébrer nos deux langues officielles, puis aussi les langues originaux qu'on a aussi au parti du pays. Alors, mais pour nous, c'est vraiment une opportunité de vraiment célébrer, de démontrer la fierté que tous ceux et celles qui sont nés francophones ou choisis d'être francophones, qui ont la chance de vraiment démontrer que, tu sais, on est fier de nos deux langues officielles. Mm-hmm. On est fier qu'on ait un pays qui a plus qu'une langue officielle. Puis, de plus en plus, puis je ne vais pas rentrer trop dans la politique internationale, mais on voit que c'est quelque chose d'unique au Canada ici.
0: Oui.
1: C'est pas vraiment pas unique, mais c'est quelque chose qui nous différencie. Puis je pense que de plus en plus, on réalise que c'est important. Puis on veut apprendre nos deux langues officielles. Puis on veut que nos enfants y apprennent les deux langues officielles pour avoir le plus d'opportunités possibles à travers de leur parcours.
0: Mm-hmm. Viser l'égalité, une harmonie comme le thème de cette année, vivre en harmonie avec les deux langues, ça c'est important. Et vous, en tant que Canadian Parent for French Manitoba, est-ce que vous avez prévu des activités ou comment vous allez justement contribuer à cette journée?
1: Pour nous, on a quelques activités à travers du pays, mais c'est vraiment juste pour continuer pour tous ceux et celles pour s'afficher comme francophone. Mm-hmm. Pour nous, on vise
0: montrer
1: vraiment
0: sa fierté.
1: Exactement. Alors, pour nous, un de nos objectifs à Canadian Parents for French, à travers de tout le réseau, c'est de vraiment faire certain que on remonte le taux de bilinguisme à travers du pays. Alors, pour longtemps, dans le plan d'action officiel du Canada, pour les langues officielles, ils ont enlevé qui va monter le taux de bilinguisme jusqu'à 20%.
0: Mm-hmm.
1: Alors ça, c'est une des choses que nous, on veut vraiment se miser sur, c'est comment est-ce qu'on peut aider à augmenter le taux du bilinguisme à travers du pays pour qu'on puisse atteindre ce 20%.
0: Mm-hmm.
1: Alors c'est vraiment, c'est tous ceux et celles qui, peut-être, ils ont appris le français dans le passé, peut-être c'est le temps de le reprendre. C'est le temps de regarder un film en français, écouter une chanson en français. Et c'est vraiment où...
0: C'est des petits jets, des petits...

0: part. Et on voit, comme j'ai dit, de plus en plus, le monde veut peut-être retrouver la langue française. Et justement, tu sais, un de nos partenaires à CPF, on travaille avec Morel, qui est une application de Radio-Canada.
1: Oui, je connais.
0: Et dernièrement, dans les dernières semaines...
1: Beaucoup d'inscriptions.
0: Beaucoup d'inscriptions. C'est une des applications le plus téléchargées au Canada. Mmh. Alors, il y a vraiment une volonté. Ça démontre que le pays veut... Tu sais quoi? Non. Moi, je veux apprendre le français. Moi, je veux le reprendre.
1: Je veux le revendiquer.
0: Exactement. Puis, je l'ai appris il y a quelques années. Peut-être que je l'ai oublié, mais tu sais quoi? Petit à petit, on peut le reprendre. Puis, comme on dit, c'est la pratique. Puis, c'est juste de trouver des opportunités où qu'on peut l'utiliser, le français, avec des événements ou, tu sais, en commandant un café en français, en utilisant... c'est, je pense que ici à Winnipeg et à Saint-Boniface, on a l'opportunité d'utiliser le français. Mais aussi, c'est pas juste ici. Je pense que c'est un peu partout. Alors, ceux et celles qui travaillent, qui peuvent s'afficher en français, c'est de trouver une façon de dire, tu sais, bonjour avant qu'ils disent hello.
1: Oui, oui, absolument. Et puis, c'est une volonté à l'échelle nationale et provinciale. On voit, quand on voit le gouvernement qui tape sur la table quand il s'agit de français, quand on veut atteindre le français, comme il s'est passé il y a quelques temps avec notre voisin, que dans les négociations commerciales, c'est une ligne rouge à ne pas franchir. C'est une identité nationale. Et puis, quand on voit aussi la province du Manitoba, qui pousse dans des concertations, dans des consultations pour aller vers une province officiellement bilingue, on voit que les choses avancent.
0: Oui, c'est ça. Alors, je pense qu'on voit qu'il y a une nouvelle volonté, une nouvelle appréciation pour la langue. Peut-être on l'a oublié, peut-être on l'a appris, comme tu as dit, il y a plusieurs élèves dans le système immersion. On sait que 45% des étudiants prennent des cours en français au Manitoba. Puis c'est important de juste reprendre

0: Pour un autre sujet, une autre activité justement organisée par Canadian Parlant for French.
1: C'est ça.
0: Merci infiniment. Alors on va repartir en chanson. Il est 8h21 avant de parler encore une fois, de revenir à notre émission et de recevoir notre prochain invité. Il s'agit de Stéphane Allard vers 8h35, juste après la deuxième revue de presse. Justement, on va écouter une chanson d'ici. Ça s'appelle Histoire d'antan. C'est de Jerry Aziz, mais là c'est une reprise de Andrina Naturen qui reprend justement ce classique de la chanson franco-manitobaine, une histoire d'antan. C'est notre histoire, c'est l'histoire du Canada, les deux langues officielles. Merci, à tout de suite.

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0: Si l'amour n'existait pas, un titre de Kelly Badou. Il est 8h30 sur les ondes d'envol 91 FM. Vous écoutez Franco Matin. On est le 10 septembre, le jeudi 10 septembre 2026. C'est l'heure d'aller à la revue de presse avec Jean-Rony Bossico. Voici votre revue de presse Franco avec Jean Bossico. Jean-Rony, rebonjour mon ami.
1: Rebonjour Wissam, rebonjour à toutes et à toutes.
0: On commence par le premier titre, Ottawa qui lance une consultation nationale qui doit servir à préparer la première stratégie nationale sur la sécurité de l'eau.
1: Et concrètement, le gouvernement veut trouver des moyens de protéger les écosystèmes d'eau douce, de préparer les collectivités aux changements qui peuvent affecter leurs réserves d'eau et de garantir un approvisionnement suffisant pour les besoins de la population et des industries. Le député de Winnipeg Sud, Terry Duguid, a annoncé la consultation mercredi au nom de la ministre de l'Environnement, Judy Dabroussin. Les Canadiens peuvent répondre à un questionnaire en ligne jusqu'au 25 octobre. Ottawa annonce aussi 2,8 millions de dollars sur 3 ans pour 16 projets liés au lac Winnipeg et à son bassin versant. Ces projets visent notamment à réduire les nutriments qui se retrouvent dans l'eau et à accroître la participation des autochtones à la protection du lac. Parmi les bénéficiaires, la Southern Chiefs Organization recevra plus de 130 000 dollars pour surveiller la qualité de l'eau avec les communautés. L'Association des bassins versants du Manitoba recevra de son côté 490 000 dollars pour réduire la pollution par les nutriments dans 3 districts de bassins versants. Pour Ottawa, la protection de l'eau douce est à la fois un enjeu environnemental, économique et culturel.
0: Et puis, on reste ici à Winnipeg cette fois-ci. Winnipeg qui dépasse son objectif de construction de logements.
1: Winnipeg a déjà approuvé plus de 14 000 nouveaux logements depuis décembre 2023. C'est 573 de plus que l'objectif fixé par le gouvernement fédéral dans le cadre du Fonds d'accélération du logement. La ville atteint cette cible près de 3 mois avant la date limite du 5 décembre 2026. Cette avance pourrait lui permettre d'obtenir le dernier versement fédéral de 32,6 millions de dollars après l'examen final de la Société canadienne d'hypothèques et de logements prévu au début de 2027. Au total, Winnipeg pourrait ainsi recevoir 126 millions de dollars du Fonds d'accélération du logement. La ville attribue ses résultats à plusieurs mesures, notamment l'accélération du traitement des permis, la construction de logements plus nombreux dans certains secteurs et le soutien aux logements abordables. Depuis décembre 2023, plus de 7000 logements ont été approuvés près des corridors de transport en commun à haute fréquence et 1409 logements abordables ont été approuvés. Le centre-ville a également connu une année record en 2025 avec 1040 logements approuvés, soit près de 3 fois l'objectif annuel de 350.
0: Et puis on termine avec l'événement du jour du 10 septembre 2026, deux voix en harmonie pour la journée nationale des langues officielles au Canada.
1: Deux voix en harmonie est le thème retenu cette année de la journée des langues officielles, une façon de mettre en valeur le rôle des deux langues dans la vie culturelle et sociale du Canada. Le gouvernement fédéral rappelle que son engagement vers le bilinguisme remonte à 1969 avec l'adoption de la loi sur les langues officielles. La loi a depuis été modernisée, notamment en 2023. Ottawa souligne aussi les investissements prévus dans le plan d'action pour les langues officielles 2023-2028 qui bénéficie de 4,1 milliards de dollars. Le gouvernement prépare maintenant le prochain plan d'action. Les consultations auprès de la population se poursuivront jusqu'en novembre 2026. L'objectif annoncé est de continuer à soutenir le français et l'anglais ainsi que les communautés de langue officielle en situation minoritaire partout au pays.
0: Et vraiment, ça tombe très bien parce que pour cette journée, c'était pas prévu. Le hasard a bien fait les choses qu'on reçoive. Dans quelques instants, on va recevoir Stéphane Allard qui lance son bras de fer judiciaire d'un père de famille qui lutte pour l'égalité et l'équité en milieu scolaire entre les deux langues officielles du Canada, anglophone et francophone, ici au Manitoba. Et ça tombe bien, on est dans la journée nationale des langues officielles. Donc, dans quelques instants, on aura Stéphane Allard avec nous ici au studio, Denise Lécuyer. Merci infiniment, Jean-René Bossico, pour ces précieuses informations. Et puis, on se retrouve demain à la même
1: et
0: heure.
1: Bonne suite et fin d'émission. On se retrouve demain.
0: Merci, merci beaucoup. On va partir en chanson avant de recevoir notre invité, Stéphane Allard. Donc, on écoute quand le soleil dit bonjour aux montagnes. C'est de René Martel, une très belle chanson justement pour cette journée nationale des langues officielles.

0: Dis bonjour aux montagnes, un titre de René Martel qui nous parle ici de la belle langue française, ici de très très belles paroles. Il est 8h39 minutes, vous écoutez l'émission Franco Matin avec Wissam Daoudi et c'est l'heure de recevoir notre deuxième invité de l'émission. On a reçu Joël Martin de Canadian Parlant for French pour parler de la journée nationale des langues officielles et ça tombe très bien. Notre deuxième invité vient également nous parler de l'importance du français, mais aussi de l'anglais. On est un pays bilingue. C'est Stéphane Allard qui était représentant au commissariat des langues officielles et puis qui est un père de famille qui est venu ce matin pour nous parler d'un combat ou d'un bras de fer qui va lancer bientôt justement pour se battre pour cette égalité en milieu scolaire anglophone et francophone. Bonjour Stéphane Allard.
1: Bonjour Wassim.
0: Wissam.
1: Pardon, oui, Wissam.
0: C'est correct, beaucoup de gens se trompent sur mon nom, dit Wassim, Wissam. C'est correct, comment ça va?
1: Ça va très bien, merci.
0: Ça va, bon
1: merci
0: matin.
1: De m'avoir invité en cette journée nationale des langues officielles. En plus, comme vous dites, là, oui. L'émission est fantastique, j'adore votre sélection musicale.
0: On peut le dire en ondes, on n'a rien prévu. C'est le hasard qui a bien fait les choses que
1: oui.
0: Notre entrevue tombe dans cette journée
1: tout
0: des
1: à
0: langues
1: fait,
0: officielles.
1: Tout à fait.
0: Et c'est... le sujet, c'est le même sujet qu'on va parler.
1: C'était dans les nuages d'abord.
0: Absolument, c'était... Voilà, c'est les astres qui
1: oui,
0: se sont
1: exactement.
0: Alignés. Voilà, je commence donc Matt, qu'on connaît beaucoup, c'est votre frère.
1: Oui, d'accord.
0: Donc Stéphane Allard,
1: oui.
0: Pour parler un petit peu de ce combat que mm-hmm. vous avez lancé. En début d'année, au mois de janvier, vous avez écrit une lettre ouverte mm-hmm. avec votre cœur en tant que parent, que vous avez fait un constat, une lettre ouverte au ministère de l'Éducation ici au Manitoba, mais aussi au secrétariat aux affaires francophones pour dénoncer ce que vous trouvez. Trouvez-vous pour nous une injustice dans l'égalité entre l'éducation donc, qui est donnée à nos enfants entre les écoles francophones et les écoles anglophones
1: mm-hmm.
0: Est-ce que vous pouvez déjà revenir sur ce qui a motivé votre lettre et pourquoi vous l'avez écrite?
1: Bien, la motivation était d'abord et avant tout personnelle, c'est-à-dire que les constats que j'ai faits dans cette lettre-là proviennent finalement de plusieurs discussions que j'ai avec mon épouse par rapport à l'éducation de nos enfants. On a 3 enfants, 2 qui sont d'âge scolaire, la 3e qui s'en vient bientôt. Donc, nous, on devait se poser la question par rapport au choix qu'on faisait. Évidemment, on veut que nos enfants poursuivent leur scolarité en français. C'est la priorité numéro 1. Mais quand on compare ou comparait les écoles dans notre coin à nous, on se rendait compte que on faisait des gros sacrifices en envoyant nos enfants à une école de la division scolaire franco-manitobaine. Et puis, par rapport, par exemple, tout simplement au nombre d'élèves, l'école Précieuse actuellement, par exemple, est
0: bondée. Ma fille aussi va
1: à la même école. Donc, vous savez, l'école est remplie à craquer. La moitié des élèves étaient dans des salles de classe sans fenêtre. La cour d'école est très petite par rapport... Si on prend le nombre d'étudiants par mètre carré, la cour d'école est absolument minuscule. Et ensuite aussi, le trajet
0: transport.
1: Pour se rendre est un gros fardeau également. Donc, on comparait à la vie qu'on pourrait vivre par rapport à celle qu'on vit aujourd'hui. Et on s'est dit, mais ça n'a pas de bon sens. Qu'est-ce qui se passe? Puis ensuite, on est aussi en train de voir quelles sont les occasions ou bien des options par rapport à l'école secondaire pour mon plus vieux là, qui est en sixième année. Donc lui en neuvième année, il va commencer le secondaire. Et puis encore là, on regarde autour de nous, on voit que les options sont très très très intéressantes par rapport à la programmation qui n'est tout simplement pas à niveau dans les écoles de la DSFM qui sont dans notre zone scolaire. Donc c'est vraiment du point de vue d'un constat très personnel que j'en suis venu.
0: D'un père de famille.
1: Tout à fait. Donc que j'en suis venu avec mon épouse à ces conclusions-là.
0: De parents que vous avez fait ce constat d'une... on va dire, vous trouvez qu'il y a une injustice ou une parité qui n'est pas respectée entre ce qui est offert aux écoles anglophones et aux écoles de la DSFM francophone. Vous êtes vous-même issu de la DSFM. Vous avez fait quand la DSFM, vous aviez 11 ans quand la DSFM
1: oui,
0: a été née. Donc, mais pour vous, Quelles ont été les réactions après votre lettre, justement, où vous réclamiez plus de justice dans les écoles francophones par rapport à celles à leurs jumelles, les écoles anglophones?
1: J'en ai parlé d'abord à la Fédération des parents de la francophonie manitobaine. J'ai donné une présentation à leur conseil d'administration au mois de mars dernier qui a été très bien reçue. J'ai reçu une lettre d'appui de la FPFM à la suite de cette présentation-là. Depuis, j'ai eu des discussions avec le président de la commission scolaire franco-manitobaine, Bernard Lesage, avec le président Derek Bentley et le directeur général Jean-Michel Baudry là, de la SFM. Donc, je fais le tour. J'ai aussi parlé de l'enjeu avec des parents comme toi, monsieur et madame tout le monde, là, des gens qui partagent finalement
0: ces inquiétudes-là
1: par rapport au fait français puis à l'éducation en français langue première au Manitoba. Donc la réaction est bonne. La réaction est de dire que on partage souvent des expériences semblables, des frustrations semblables, et puis un sens d'injustice aussi qui est partagé là avec d'autres gens et d'autres organismes également, oui.
0: Faire bouger les choses, il y a quelques années, on va dire dans les années 60-70, il y a eu Georges Forest qui a fait bouger les choses en contestant ce PV qui voulait payer en français, qui voulait avoir à le payer. Mais vous aussi, vous êtes là en voulant justement faire changer les choses et avancer les choses. C'est pas chose facile, justement, c'est un combat que vous voulez mener à bout. Maintenant, vous voulez pas vous arrêter à là, donc c'est pour ça que vous envisagez de même ester le ministère de l'éducation, le gouvernement du Manitoba, en justice, justement pour réclamer cette équité dans l'éducation en français à nos enfants. Et vous avez reçu récemment $20,000 du programme de contestation judiciaire. Quelle va être la prochaine étape, Stéphane Allard?
1: Eh bien, la prochaine étape, c'est d'envoyer une mise en demeure formelle à la province du Manitoba. Autrement dit, la province du Manitoba doit être formellement
0: signifiée
1: pour que elle soit au courant du contentieux, du préjudice, et qu'elle ait l'occasion d'apporter des correctifs à la situation. Donc, c'est la première étape du point de vue juridique, si on veut, avant de lancer un litige. Et donc si la réaction n'est pas favorable suite à la mise en demeure, c'est tout à fait dans mes intentions de poursuivre avec une démarche judiciaire. C'est pas évident, ça va être de longue haleine, ça l'a toujours été le cas, mais comme vous le dites très bien, dans le cas que ce soit de Georges Forest, de Roger Bilodeau, ou bien même de la création de la DSFM
0: absolument.
1: qui a été le fruit d'un combat judiciaire qui a été menée par la FPFM, par la Fédération des parents. Donc, c'est les parents qui ont poussé pour ça dans les tribunaux. Et il fallait passer par les tribunaux pour avoir ce qu'on revendiquait. Et je crois sincèrement que le manque à gagner est tellement, tellement énorme. Ça revient à la lettre ouverte que j'ai envoyée. Seulement environ le quart des enfants d'âge scolaire francophone fréquentent une institution de la DSFM aujourd'hui. Seulement le quart. Ça veut dire que trois quarts des enfants d'âge scolaire ayant droit, des enfants dont le français est souvent la première langue parlée, la langue maternelle de la famille. Trois quarts de ces enfants-là ne fréquentent pas une école francophone ici au Manitoba. Il faut parler d'assimilation. Il faut parler du fait que, par manquement de la part du gouvernement provincial, offrir des écoles, des occasions et des espaces pour apprendre le français, que ça contribue à l'assimilation. C'est le mot en A et je crois qu'on devrait en parler.
0: Oui, vous invoquez dans cette démarche la charte, la charte officielle canadienne, des lois et libertés, qui justement insiste sur ça. Et on est dans la journée nationale des langues officielles, où le gouvernement essaie de mettre en pratique justement cette égalité entre les deux langues. On voit aussi que le gouvernement du Manitoba pousse plus pour que la province devienne officiellement bilingue. Donc, je trouve que voilà, c'est ce combat, c'est dans la continuité de toutes ces démarches vers une égalité, voilà, entre les deux langues.
1: Tout à fait. Et quand on parle de l'harmonie des deux voix, pour moi, c'est ce que ça veut dire. Et puis, de fait,
0: les deux langues.
1: Exactement. La Cour suprême a tranché la question en 2020 suite à la démarche du Conseil scolaire francophone de la Colombie-Britannique.
0: Absolument.
1: Ce que la Cour suprême a dit est exactement ce que vous faites, ce à quoi vous faites allusion, c'est-à-dire que les deux langues, et puis particulièrement dans le système scolaire, doivent être équivalentes. Ça veut dire que le système scolaire
0: doit
1: en français
0: les mêmes services.
1: Doivent offrir pas nécessairement exactement les mêmes services. Ça va jamais être pareil. Mm-hmm. Une école, par exemple, peut avoir un programme de football très chevronné.
0: Dans le sens, dans les mêmes
1: oui.
0: ressources.
1: Et mais les mêmes ressources, oui. Et que ce soit équivalent. Équivalent, ça veut pas dire identique, mais ça veut dire équivalent. Et ce que je constate, moi, c'est que dans les écoles autour de moi, dans les écoles qui correspondent aux zones scolaires francophones et aux zones scolaires anglophones, l'offre est supérieur. C'est inacceptable, c'est inconstitutionnel et c'est un désincitatif pour moi et pour d'autres enfants d'envoyer leurs enfants et de poursuivre leur scolarité en français.
0: Et c'est d'autant plus réel que, par exemple, oui, même les gens qui voudraient s'installer ici à Winnipeg, ils sont obligés de s'installer dans des zones comme à Saint-Boniface, Saint-Vital, parce que c'est là où se trouvent les écoles francophones. Du côté ouest de la ville, c'est carrément absence
1: de désert,
0: exactement. Mm-hmm. Et on veut que la communauté francophone grandisse autour de Winnipeg et ils peuvent pas, les parents ne peuvent pas s'installer plus loin à des kilomètres et des kilomètres de l'école de leur enfant.
1: Oui, imaginez-vous que l'école secondaire correspondant à la zone scolaire, quand vous habitez à St. James, ou quand vous habitez à Maples, ou quand vous habitez au nord de la ville de Winnipeg, c'est quoi? C'est le collège Louriel. Moi, je me souviens, quand j'étais au collège Louriel, dans les années 90, tout à fait années 2000, mais fin 90, j'avais des compatriotes de classe là, qui se rendaient de ces zones-là pour avoir leur éducation en français. Il y en avait quelques-uns, disons-le. Il n'y en avait pas beaucoup parce que ça représentait jusqu'à deux heures et demie, trois heures en autobus pour se rendre au collège Louriel. Alors, chapeau à ces gens-là, chapeau à ces familles-là, mais le fardeau n'est pas raisonnable. Et c'est de ça que je parle quand je parle de l'équité dans le système scolaire. On doit avoir une école secondaire, probablement au nord-est de Winnipeg. Mm-hmm. On doit avoir une école, point. Il n'y en a pas du tout dans le cadran sud-ouest de la ville de Winnipeg, à l'intérieur du périmètre. Mm-hmm. C'est un non-sens, c'est inacceptable, puis on parle même pas du rural. Il n'y a pas d'école à Neverville, il n'y a pas d'école à Portage de la Prairie, il n'y a pas d'école à Dauphin, à Lepas, il n'y a pas d'école à Selkirk. Il y a des déserts d'écoles partout, que ce soit à Winnipeg ou que ce soit au rural, au Manitoba. Mm. Et qu'est-ce que ça fait? Ça fait en sorte que les francophones n'ont tout simplement pas accès à une éducation en français.
0: Oui, absolument. Je suis complètement d'accord avec vous. Ce constat est alarmant. C'est vraiment important. On a vu quand même ici à Winnipeg l'école Saint-Boniface qui va ouvrir cette année ses portes. Il y a eu également d'autres écoles qui vont ouvrir. Il y a eu Sash Creek également qui a ouvert l'année dernière. Il y a quand même une avancée. Est-ce que la DSFM vous soutient dans vos démarches?
1: La DSFM, comme j'ai mentionné, j'ai eu une conversation avec Bernard Lesage, le président de la commission scolaire. On m'invite à donner une présentation le 23
0: D'accord,
1: septembre
0: okay.
1: À leur prochaine réunion de leur conseil d'administration ou de la commission. J'imagine que les médias sont invités. Mm-hmm. J'invite très certainement quiconque qui s'intéresse à l'enjeu de participer à cette réunion-là. Je vais essayer de faire valoir mes arguments et puis faire valoir également le bien fondé de se présenter devant les tribunaux et j'espère avoir le soutien de la CSFM.
0: Et de la communauté francophone, en tous les cas, Envol 91 FM, la radio francophone communautaire du Manitoba. On est là également, on vous soutient et notre micro vous est ouvert à chaque moment que vous voulez parler de ce sujet. Parce que c'est important de parler de ces sujets, surtout pour l'avenir de nos enfants. Donc, merci beaucoup Stéphane Allard d'être venu ce matin nous partager partager donc votre combat, votre bras de fer qui va commencer bientôt et on espère qu'il aboutira à de meilleurs résultats pour le bien-être de tout le monde. Merci infiniment.
1: Ça me fait vraiment un plaisir, merci à vous.
0: Merci, je vous souhaite une très très belle journée. Voilà, 8h57 minutes, on repart en chanson avant de terminer donc notre émission d'aujourd'hui et on écoute donc une chanson Jour de plaine, c'est une reprise de Daniel Lavoie, il est accompagné avec d'autres chanteurs, mais notre chanteur franco-manitobain pour bien terminer cette journée et cette émission avec cette journée des langues officielles et voilà, on pousse derrière pour que le français soit de plus en plus présent dans nos vies ici au Manitoba. On écoute Jour de plaine de Daniel Lavoie sur les ondes d'Envol 91 FM.

0: Voilà, chers auditeurs et auditrices, on arrive à la fin de notre émission d'aujourd'hui, Franco Matin, avec cette belle chanson, avec plein plein, Daniel, la voix jour de plaine, l'hymne franco-manitoba pour cette journée des langues officielles. Il est presque 9h, je remercie tous nos invités, que ce soit Joël Martin de Canadian Parent for French, ou bien Stéphane Allard qui vient de nous quitter à l'instant, qui nous a parlé de son combat pour l'égalité en éducation, donc pour le scolaire, entre la langue française et la langue anglaise. On termine l'émission. Merci de nous avoir suivis. Je remercie également Jean-Rony Bossico. Quant à moi, je vous donne rendez-vous demain pour la dernière émission de la semaine Franco Matin. Merci de votre écoute, merci de votre fidélité et excellente journée à vous. Au revoir.
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5: Ici Zach Langlois et voici votre bulletin de l'Association des radios communautaires de l'Ouest et des territoires. Ottawa renonce à exempter certains grands projets des protections prévues par la loi sur les espèces en péril après une opposition marquée lors des consultations ayant recueilli plus de 26 000 contributions. Le gouvernement prévoit néanmoins déposer cet automne un projet de loi pour accélérer les autorisations de projets jugés prioritaires. Des groupes autochtones et environnementaux craignent que d'autres mécanismes permettent encore de contourner les garanties environnementales et les droits autochtones. Le rapport fédéral souligne qu'une majorité appuie une meilleure coordination des évaluations, mais refuse que la simplification devienne une déréglementation. Des écologistes demeurent donc sceptiques. Le Manitoba investira près de 4 millions de dollars dans un système géothermique collectif à Southwood Circle sur le campus Fort Garry de l'Université du Manitoba à Winnipeg. Le projet doit chauffer et climatiser au moins 1000 nouveaux logements d'ici 2028, en plus d'alimenter des espaces commerciaux et des bureaux. Il deviendrait le premier quartier géothermique d'envergure dans la province. Selon le gouvernement, cette initiative réduira les coûts énergétiques, la dépendance au gaz naturel et les émissions de gaz à effet de serre. Elle s'inscrit dans un plan de 350 millions de dollars visant la carboneutralité manitobaine d'ici 2050. La Saskatchewan verse 403 000 $ à la Roadways Literacy Academy, une école privée pour élèves en difficulté d'apprentissage. Ce financement, porté à 1,56 million de $ d'ici 2029, vise à soutenir 50 élèves et 21 employés. Le ministre de l'Éducation, Everett Hindley, y voit un choix parental et un partenariat efficace. Des critiques, dont Graham Snell de la Learning Disabilities Association, dénoncent l'usage de fonds publics pour le privé, arguant que le système public manque de ressources. Il les rétorque que les élèves pourront réintégrer l'école publique. Ce choix divise soutien aux familles ou détournement de ressources publiques essentielles. À Banff, le premier ministre Mark Carney réunit son cabinet pour préparer la rentrée parlementaire du 21 septembre dans un contexte marqué par deux conflits. La guerre en Ukraine sera au cœur des discussions lors de la rencontre avec le président Volodymyr Zelensky qui doit porter sur la défense, l'économie et l'énergie. Les ministres aborderont aussi la guerre commerciale avec l'administration Trump. Washington a annoncé 5 nouvelles mesures visant des produits canadiens, dont les produits laitiers, l'alcool, les motos, le papier, l'acier, l'aluminium et les matelas. Des présentations traiteront également de l'économie, des partenariats autochtones et des affaires internationales. La Cour suprême de la Colombie-Britannique autorise une action collective contre Air Canada intentée par des passagers utilisant des fauteuils roulants ou d'autres aides à la mobilité. Le principal plaignant, Rodney Hodgkins, atteint de paralysie cérébrale septique, affirme avoir dû se traîner dans l'allée d'un avion en 2023 après le refus du personnel de l'aider. Le recours vise les voyageurs ayant pris Air Canada entre janvier 2021 et juin 2023 et nécessitant une assistance particulière. La plainte dénonce des manquements contractuels et un problème systémique d'indifférence. Le juge a rejeté l'argument privilégiant une procédure devant l'Office des transports du Canada. Le Yukon tire la sonnette d'alarme. 4 décès par surdose en une semaine du 18 au 25 août liés à des drogues illicites contaminées par des substances toxiques. Le coroner en chef Heather Jones qualifie la situation de très préoccupante, notant que les contaminants semblent plus complexes et plus dangereux qu'auparavant. Deux des victimes récentes avaient consommé de la cocaïne comme lors des deux autres décès en juillet. Des militants soupçonnent la présence de cyclorphine, un opioïde synthétique puissant détecté chaque semaine à Whitehorse depuis juin. Le gouvernement exhorte à la prudence et rappelle que de l'aide est disponible. Au Nunavut à Iqaluit, le centre Akusariak, premier établissement du Nunavut dédié aux traumatismes et dépendances, termine sa construction. Avec 24 lits, il offrira des soins ancrés dans la culture inuit, activités en nature, ateliers d'outils de chasse et salles culturelles avec machines à coudre. La directrice Annie Aningmiuk souhaite ainsi éviter aux patients de quitter leur communauté, leur famille et leur langue. Annoncé en 2019 pour 83,7 millions de dollars, le projet a subi des retards et n'a pas encore de date d'ouverture. Au sport, au Manitoba, les Jets de Winnipeg ont signé Cole Keller comme gardien de secours d'urgence pour la saison 2026-2027. Au territoire du Nord-Ouest, la Coupe Grey a fait escale à Yellowknife, présentée par la Gendarmerie royale du Canada. Ce fil d'actualité est produit par l'ARCO à Plamondon, en Alberta.

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0: Nous sommes déjà le 10 septembre, James Olivier. On arrive déjà presque à la moitié de ce mois de septembre qui a commencé pourtant hier. Et puis aujourd'hui, on est jeudi. On commence cette émission avec toujours la même énergie et la bonne humeur aussi. Et puis on salue bien nos auditeurs, James Olivier.
1: Et bonjour Christian, bonjour aux auditeurs. Donc nous sommes le jeudi 10 septembre, comme tu l'as dit. Ça commence vite et ça va vite, Christian. Donc la rentrée, c'était cette semaine, c'était mardi. Donc nous sommes déjà jeudi, c'est bientôt le week-end, puisque demain est vendredi, le week-end commence après le travail. Donc le week-end commence toujours après le travail, Christian.
0: Exactement.
1: Donc, alors dans notre émission d'aujourd'hui, comme d'habitude, on va parler météo, mais aussi on va proposer de belles chansons francophones aux auditeurs. Dans les informations, Christian, l'accès à l'autodépistage du VIH et au soutien par les pères qui est élargi au Manitoba. Et Christian, donc c'est des annonces qui ont été faites aujourd'hui par les députés de Winnipeg West, Doug Yolfson, au nom de la ministre de la Santé, Marjorie Michel. C'est 5 millions de dollars qui est destiné à améliorer les services de prévention et de soutien liés au VIH. Et Christian, donc le gouvernement du Manitoba qui a dévoilé aussi son nouveau plan d'action de carboneutralité, donc une nouvelle qui fait réjouir le président de l'AMBM et également préfet de la municipalité rurale de la Broquerie, Yvan Normando. Donc, et enfin, dans les informations, des milliers de foyers ruraux et du nord du Manitoba qui vont bientôt avoir accès à un service Internet au débit. Donc, ça, c'est une bonne nouvelle pour nos communautés rurales. Dans les sports, le Maroc et l'Espagne qui se livrent déjà une bataille pour accueillir la finale de la Coupe du Monde FIFA 2030. Donc, si le Maroc gagne et cette bataille-là, donc cette nouvelle va faire réjouir les Marocains du Manitoba.
0: Exactement, ça le fera réjouir. Et puis aussi, on verrait aussi si, dans le cas où l'Espagne le gagne, il y aurait une autre bataille en plus dans le pays pour savoir qui de Madrid ou de Barcelone, qui sont les deux grandes villes de soccer, justement, qui accueillent aussi la finale. Eh ben, on n'est pas encore au bout de nos surprises, beaucoup de choses intéressantes. Et aussi, sans oublier de mentionner que dans la deuxième partie de notre émission d'aujourd'hui, on aura des intervenants assez intéressants. On aura Maxime Miski qui reviendra comme d'habitude pour la chronique immobilière. Il sera avec nous aux alentours de 17h10. Et puis, dans la deuxième partie de la deuxième heure, on recevra Flora Luna qui sera avec nous ici en direct dans Vol 91 pour nous parler justement de sa tournée la plus récente opérée au Québec, plus précisément dans la région de la Gaspésie. Beaucoup de choses qu'on a à partager avec elle et avec Maxime aussi dans la deuxième partie de notre émission. Et bien sûr, James Olivier, sans manquer, on a un très beau soleil dehors. Il va falloir parler de la météo, parce que si on a vendu de la pluie et puis du temps frais à tous nos auditeurs durant cette semaine, mais on se rend compte que paradoxalement aujourd'hui, on a une journée chaude et très ensoleillée. Il va falloir faire un point sur la météo, mais ça se fera tout justement après cette musique qui nous vient de Julien Doré, qui a pour titre justement Nous, qu'on écoute maintenant sur en vol 91.

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5: Et donc, James Olivier, nos téléphones nous connaissent, ils savent qu'on est prêt et que c'est l'heure de la météo. Alors, on va se plonger justement dans savoir justement quelle température il fait. Et il fait 27 degrés ici à Winnipeg aujourd'hui.
6: Il fait beau, il fait chaud, Christian.
5: Exactement.
6: C'est pas couleur d'été, c'est couleur d'ici. Il fait beau, donc on a 27 degrés, donc avec quand même des vents de 30 km par heure. Donc, un beau soleil qui va se coucher ce soir à 7h52 minutes pour se lever demain à 6h58 minutes. Et demain, on va perdre quelques degrés, Christian, puisque la température qui s'annonce pour demain, ce sera entre 13 et 20 degrés. Donc on va perdre 7 degrés demain. Et le samedi, des températures de 10 à 14. Donc, ça va descendre et le samedi, mais avec 40% de probabilité d'averse. Mais ce n'est pas beaucoup de pluie qui sont prévues. C'est seulement moins d'un millimètre de pluie qui est prévue pour le samedi. Donc, et le dimanche, ce sera une journée ensoleillée avec quand même une baisse de température. On va tomber dans les températures à un seul chiffre à partir de dimanche. Le matin, on aura une température de 7 degrés et au cours de la journée, ça va monter jusqu'à 16 degrés. Pour le dimanche, ce sera quand même une journée ensoleillée. Et le lundi, les averses vont reprendre leur droit puisque il y a 90% de probabilité d'averses pour le lundi. Donc, on attend jusqu'à 16 mm de pluie pour le lundi, Christian. Donc, avec des températures de 7 à 14 degrés pour le lundi et de 8 à 16 degrés pour le mardi avec 35% de probabilité d'averse et 50% de probabilité d'averse pour le mercredi avec des températures de 7 à 19 degrés qui sont attendues
5: quand même,
6: la semaine prochaine.
5: Quand même un peu paradoxal, hein, dans la même semaine, on aura des températures qui, comme aujourd'hui, frôlent même les 30 degrés parce qu'on est à 27, on n'est pas très loin d'avoir 30 degrés. Et puis, dans la même semaine, comme le dimanche, on aura des températures qui vont frôler les 5 degrés, les 7 degrés, on aura le dimanche en début de journée. Ça montre justement qu'on est dans cette fin d'été et dans ce début d'automne. Alors oui, un petit rappel pour vous aussi que bientôt, il va falloir sortir les petits manteaux assez légers quand même parce qu'on a beaucoup de températures à un chiffre pour la semaine prochaine et aussi de la pluie.
6: Justement, je vois des gens qui ont déjà fait sorti leur petit manteau bon, à cause des vents parce que le refroidissement éolien, donc ça fait chuter la température.
5: Exactement, ça fait chuter la température de beaucoup. Merci beaucoup à toi, James Olivier. On part pour une petite pub et ensuite on enchaîne avec Frida Kahlo, un morceau de Emma sur Envol 91.
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1: De retour après une petite pause musicale et puis on espère que c'est une petite pause qui vous a fait du bien, vous qui nous écoutez sur Envol 91, comme on l'a dit et comme annoncé au début de cette émission, on aura une deuxième partie de l'heure assez chargée avec de bonnes entrevues et de bonnes interventions. On aura Maxime Esquive qui sera avec nous pour parler justement aujourd'hui dans sa chronique immobilier des aides que l'on laisse sur la table, beaucoup de choses intéressantes qu'il va nous permettre d'avoir et puis beaucoup d'informations aussi qui seraient très importantes. Alors si vous êtes intéressé d'acheter une maison ou alors de vendre votre maison ou tout simplement d'avoir beaucoup d'informations sur l'immobilier afin d'être mieux outillé dans le cas où vous vous lancez dans le marché ou des activités, soyez avec nous aux alentours de 17h10 sur Envol 91 parce que je suis sûr que Maxime aura beaucoup de choses très intéressantes à vous proposer aussi. Dans la suite de cette émission, on aura Flora Luna qui sera avec nous justement dans la deuxième partie deuxième heure, et justement pour parler aussi de sa tournée justement au Québec, dans la région de la Gaspésie. Beaucoup de choses intéressantes qu'elle a à nous dire et qu'elle aura à partager avec nous sur Envol 91 pendant cette deuxième partie de l'émission. Vous suivez bien Couleur d'ici, votre émission de l'après-midi avec Christian Duby et James Olivier. Et puis on espère que vous avez beaucoup de plaisir à nous écouter. On part encore en musique avant de se lancer dans les informations d'aujourd'hui. Beaucoup d'informations aussi très intéressantes. On écoute Indochine et Christine and the Queens sur le morceau 3 sexes.

0: On s'intéresse à présent aux informations ici à Winnipeg et puis on parle de l'accès à l'autodépistage du VIH et au soutien par les pairs élargi au Manitoba.
1: Le gouvernement fédéral vient de consacrer un investissement de 5 millions de dollars destiné à améliorer les services de prévention et de soutien liés au VIH. L'annonce a été faite ce jeudi par le député de Winnipeg West, Doug Gay-Olson, au nom de la ministre de la Santé, Marjorie Michel. Ce financement vise à favoriser les diagnostics et la prise en charge précoce. Il permettra d'élargir l'accès à l'autodépistage du VIH et de soutenir le recrutement d'intervenants de soutien par les pairs pour les populations confrontées aux plus lourds fardeaux liés au VIH et aux plus grands obstacles à l'accès aux soins partout au pays. Pas moins de 70 900 personnes vivaient avec le VIH au Canada à la fin de l'année 2024, dont 91% avaient reçu un diagnostic. Parmi celles-ci, on estime que 86% suivaient un traitement et que 96% d'entre elles avaient atteint une charge virale indétectable inférieure à 200 copies du VIH par millimètre de sang. Le Manitoba affiche l'un des taux de prévalence les plus élevés au Canada, avec 328 nouveaux cas signalés en 2025 contre 122 en 2021. Face à cette situation, la province avait déclaré en mai dernier l'état d'urgence sanitaire lié au VIH. Ce nouvel investissement permettra aux autorités provinciales de travailler en partenariat direct avec des organismes de terrain comme le Manitoba Harm Reduction Network afin d'offrir des soins avec dignité et sans préjugés.
0: Et puis en continuant, parlons du gouvernement du Manitoba qui a dévoilé son nouveau plan d'action sur la carboneutralité.
1: Ce plan d'action définit les premières étapes de la stratégie provinciale baptisée le chemin du Manitoba vers la carboneutralité. Publié en octobre dernier. Ce plan triennal de 90 mesures bénéficie d'un financement de plus de 350 millions de dollars. Le projet présenté comme une première provinciale vise à fournir du chauffage et de la climatisation à faible émission de carbone et à au moins 1000 nouveaux logements d'ici 2028, tout en réduisant la pression sur les réseaux électriques. Le président de l'AMBM, également préfet de la municipalité rurale de la Broquerie, se réjouit du dévoilement de ce plan d'action triennal. Yvan Normando confirme l'intérêt et l'importance accordée à cette initiative portée par EcoWest Canada, filiale de l'Association des municipalités bilingues du Manitoba, afin de renforcer la mobilité durable dans les collectivités rurales du sud-est manitobain.
0: On continue avec des milliers de foyers ruraux et du nord du Manitoba qui vont bientôt avoir accès à un service Internet plus rapide et plus fiable.
1: L'entreprise Valley Fiber, basée à Winkler, va étendre son réseau dans le cadre d'un projet de 157 millions de dollars réalisé avec l'aide des gouvernements fédéral et provincial, de municipalités et de Premières Nations. Dans le nord, le projet doit permettre de raccorder ou d'améliorer le service pour plus de 3500 foyers dans 11 communautés. Pour certaines collectivités, il s'agit d'obtenir pour la première fois une connexion plus fiable, pour d'autres d'améliorer un service qui existe déjà. Le gouvernement fédéral contribue à hauteur de 120 millions de dollars au projet, notamment par l'entremise de la Banque de l'Infrastructure du Canada et d'Innovation, Sciences et Développement économique Canada. Le Manitoba apporte aussi une partie de l'infrastructure. Grâce à une entente avec Manitoba Hydro, Valley Fiber pourra utiliser pendant une période pouvant aller jusqu'à 20 ans une capacité de son réseau de fibre optique qui était jusque-là sous-utilisée. Au total, l'expansion doit améliorer ou étendre le service à plus de 10 000 foyers ruraux et du nord du Manitoba. Voilà qui met fin à ce bulletin d'information. Christian.

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2: On est bel et bien de retour au studio Denise Lécuyer. Et puis, on l'a déjà dit, hein, on a fait la météo. On a parlé du fait qu'actuellement, il faisait cette température de 27 degrés, James Olivier. Et puis, moi, je me demande, hein, est-ce qu'on n'est pas déjà en train de penser à ce réchauffement dont tu as parlé avec le phénomène El Niño, justement, parce que on n'avait pas prévu d'avoir autant de chaleur aujourd'hui, par exemple.
3: Oui, bon, c'est vrai, on est toujours en été, Christian.
2: Techniquement,
3: bon.
2: Oui.
3: Ça fait 2 ans que j'ai vécu au Manitoba. Je ne sais pas comment ça a été il y a 5-6 ans et en septembre, le 10 septembre, et par exemple 2020, 2018 ou 2015. Mais là, on a 27 degrés pour un 10 septembre. Donc, ça fait penser vraiment au phénomène El Niño, même si ça va chuter à partir de la semaine prochaine. Mais lorsqu'on regarde le tableau météorologique pour la semaine prochaine, on voit que c'est une température qui joue quand même au yo-yo. Donc, c'est vrai qu'il y a une baisse de température à partir de mardi, mercredi, mais ça va en quelque sorte remonter jusqu'à 20, 22 et les jours suivants. Et Christian, donc, et c'est vrai que c'est une chute de température assez importante, mais on peut dire que c'est pas encore
2: dramatique. C'est vrai, parce que c'est quand même un gap assez grand. Quand dans la même semaine, on peut avoir du 30 et du 7 degrés, on se rend compte que bon, c'est vrai aussi pour la saison. En automne et au printemps, c'est un peu moins dramatique parce qu'au printemps, tu peux même avoir des journées à 30 degrés et d'autres journées qui sont à 5 degrés. Donc, c'est assez normal pour la saison. Mais quand même, ça veut peut-être dire que cet hiver ne sera pas aussi blanc que d'habitude, parce que moi je me rappelle par exemple c'était en 2024 ou 2023, je me rappelle plus exactement, on n'a pas eu beaucoup de neige en hiver, il y avait techniquement pas de neige, déjà toute la neige avait fondu en février déjà, c'était assez problématique. L'année passée par contre, c'était la Niña, je crois, si je me rappelle
3: c'était
2: bien.
3: C'était la Niña.
2: Et puis c'était l'inverse, on a eu beaucoup de neige, un peu même plus tôt, la neige encore s'est arrêtée assez tard, on se rappelle qu'il neigeait encore en mai.
3: On se rappelle le 18 décembre, on a eu vraiment une tempête de neige
2: incroyable
3: qui a paralysé toutes les activités et au Manitoba, Christian. Donc, mais quand il n'y a pas beaucoup de neige, donc il y a des personnes qui vivent de ça.
2: Oui.
3: Donc les stations,
2: il y
3: a le festival du voyageur, les agriculteurs parce que eux ils ont besoin de la neige pour l'agriculture, parce que lorsque ça reste sur le sol, donc ça va fondre après et ça aide vraiment et à l'agriculture. Donc c'est quand même les effets du changement climatique. C'est vrai, on est en été, mais dans l'océan Atlantique, il y a la saison cyclonique, parce que on n'en a pas parlé. Et même si on n'est pas au Manitoba, on n'est pas sur la voie des grands cyclones, comme c'est le cas dans d'autres parties.
2: On se rappelle l'année passée, la Jamaïque avait été lourdement frappée par ça.
3: Et tout à fait, mais la saison cyclonique qui commence de juin et se termine le 30 novembre. Chaque année, c'est le 1er juin jusqu'au 30 novembre, il y a de grands ouragans, de grands cyclones qui frappent et la Caraïbe, l'Amérique, un peu partout dans le continent américain. Donc, c'est pas dans tout le continent américain, mais c'est dans certaines parties du continent américain. Même ici au Canada, et les provinces qui sont proches de l'Atlantique, de l'océan Atlantique, qui sont le plus souvent concernés par cette saison cyclonique. Et ça a des conséquences sur la température partout, parce que lorsqu'il y a des choses qui se passent ailleurs, donc on peut ressentir les effets de l'autre côté.
2: On ne peut pas forcément prédire et puis se battre contre les normales de saison ou alors les catastrophes. On a vu ce qui s'est passé au Népal. Et puis, quelques jours après, je crois, c'est en Colombie aussi qu'il y a eu un tremblement de terre très fort, à quelques jours d'intervalle, malheureusement. Et puis, c'est beaucoup de personnes à chaque fois qui perdent leurs biens, des villes, et même qui perdent la vie, parce qu'il y a beaucoup de personnes qu'on ne retrouve
3: justement,
2: pas.
3: Justement, c'est... Oui, justement.
2: Donc techniquement, par rapport à ce genre de catastrophe naturelle-là, se retrouver avec des choses...
3: C'est des phénomènes climatiques, ouais.
2: Oui, se retrouver avec des phénomènes comme El Niño ou La Niña, c'est techniquement mieux que de se retrouver face à...
3: Récemment, avec les coulées de boue, les inondations au Népal, je ne sais pas si...
2: Oui, c'est exactement de ça dont je parlais.
3: Ouais, justement, parce que... Et même ici, aujourd'hui, on a reçu un bulletin de développement et paix qui a parlé de ça, donc qui lance... Et un appel à la solidarité en faveur de la population népalaise.
2: C'est très, très problématique. On espère vraiment que toutes ces choses se régleront. Et puis, nous, ici, en Vol 91, on veut vous passer de la bonne humeur et aussi, mais aussi des informations importantes. Et puis, on pense que c'est aussi important de parler de la météo et de l'environnement, justement, pour ça. On part en musique rapidement avant de se plonger dans les sports. On écoute Imra sur du morceau Number One en feat avec Mint maintenant sur Vol 91.

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6: On s'intéresse au sport à présent et puis une nouvelle hein, qui a fait un peu parler. On parle d'une fidèle supportrice des Oilers d'Edmonton qui renonce à l'équipe après la signature de Formanton.
7: La décision des Oilers d'Edmonton de citer Alex Formanton provoque une vive réaction chez Mary Lohan, une supportrice emblématique de l'équipe connue sous le nom de Mama Stanley. Malgré l'acquittement de Formanton dans une affaire d'agression sexuelle, Lohan affirme que sa conscience ne lui permet plus de soutenir la formation albertaine. Elle a annoncé sur les réseaux sociaux qu'elle tournait désormais le dos aux Oilers, se disant profondément déçue par leur choix. Formanton, qui faisait partie des 5 joueurs d'équipe Canada Junior 2018, accusé dans cette affaire, a été acquitté au terme d'un procès tenu l'an dernier. La LNH a par la suite autorisé les joueurs concernés à reprendre leur carrière à compter du 1er décembre 2025. Les Oilers ont récemment offert à Formanton un contrat d'une saison évalué à $850,000 américains, une décision que le joueur a accueillie avec reconnaissance après une période qu'il a décrite comme particulièrement difficile. Figure bien connue des partisans d'Edmonton, Mary Lohan suit les Oilers depuis les grandes années de l'équipe dans les années 80. Elle s'était notamment fait remarquer en se déguisant en Coupe Stanley durant les séries éliminatoires, ce qui lui a valu le surnom de Mama Stanley. Sa décision de ne plus appuyer l'équipe illustre donc l'impact que la signature de Formanton peut avoir au-delà du simple aspect sportif.
6: On continue avec Phil Jackson qui aura sa statue devant l'Arena des Lakers.
7: Les Lakers de Los Angeles rendront hommage à leur ancien entraîneur Phil Jackson en dévoilant une statue à son effigie en 2027. La cérémonie est prévue le 9 avril avant un match opposant les Lakers aux Timberwolves du Minnesota. Cette reconnaissance viendra souligner l'immense contribution de Jackson à l'histoire de l'organisation, lui qui a remporté 5 championnats NBA à la tête de l'équipe en 11 saisons. Arrivé à Los Angeles en 1999, après avoir connu un immense succès avec les Bulls de Chicago, Jackson a rapidement transformé les Lakers en puissance dominante de la NBA. Il a remporté 3 titres avec Kobe Bryant Bryant et Shaquille O'Neal avant d'ajouter deux autres championnats en 2009 et 2010 avec Bryant et Paul Gasol sous sa direction. Les Lakers ont également participé aux finales de 2004 et 2008 tandis que Jackson a établi un record de 610 victoires avec l'équipe. Cette statue fera de Jackson la 9e personnalité liée aux Lakers à recevoir un tel hommage autour du Crypto.com Arena. Il rejoindra notamment Magic Johnson, Kareem Abdul-Jabbar, Jerry West, Elgin Baylor, Kobe Bryant et Pat Riley. Avec 11 championnats remportés comme entraîneur, Jackson demeure le détenteur du record du titre NBA dans cette fonction, confirmant sa place parmi les entraîneurs les plus marquants de l'histoire du basketball.
4: Et puis on termine justement en changeant de discipline. On quitte le basketball, on s'intéresse maintenant au soccer football en parlant du Maroc et de l'Espagne qui se livrent une bataille déjà pour accueillir la finale du Mondial 2030.
7: Le Maroc et l'Espagne se disputent déjà le prix privilège d'accueillir la finale de la Coupe du monde de soccer masculin de 2030. Bien que la FIFA n'ait pas encore arrêté officiellement son choix, les deux pays défendent ouvertement leur candidature. Le Maroc mise notamment sur le futur stade Hassan II de Ben Slimane, près de Casablanca, qui doit pouvoir accueillir environ 115 000 spectateurs, tandis que l'Espagne pourrait proposer les enceintes du Real Madrid ou du FC Barcelone. Les responsables marocains affiche une grande confiance quant à leurs chances alors que leurs homologues espagnols estiment que leur pays mérite cet événement, notamment en raison de son statut de champion du monde chez les hommes et les femmes. La candidature de 2030 est pourtant particulière puisqu'elle réunit l'Espagne, le Portugal et le Maroc avec également des rencontres prévues en Amérique du Sud. La FIFA indique pour sa part que sa décision sera prise ultérieurement. Cette rivalité sportive intervient dans un contexte diplomatique déjà sensible entre Madrid et Rabat. Les relations entre les deux pays ont notamment été fragilisées par une importante crise migratoire à la frontière de l'enclave espagnole de Ceuta. Par ailleurs, le président de la FIFA, Gianni Infantino, fait face à des tensions avec certaines instances européennes, tout en bénéficiant du soutien de plusieurs fédérations arabes, dont celle du Maroc. Le choix de la ville hôte de la FIFA pourrait donc avoir une portée dépassant largement le cadre sportif.
4: Et puis justement, on a appris récemment que le Maroc devrait être le pays qui accueille la finale, même si ce n'est pas encore confirmé à 100%, mais il y a de grandes possibilités que ça se fasse.

On vous dit donc merci à vous d'avoir été avec nous pendant cette première partie de notre émission. On se retrouvera dans quelques instants pour la deuxième heure de notre émission qui commencera de 17h à 18h aujourd'hui même sur Envol 91 aussi. Bien sûr, dans cette deuxième partie, l'entrevue avec Maxime Esquive, notre très cher spécialiste en immobilier qui viendra encore une fois nous parler de beaucoup de choses intéressantes aujourd'hui en ondes. Et puis dans la deuxième partie, Flora Luna qui sera avec nous en direct pour parler des retombées de sa carrière et puis aussi de sa dernière tournée au Québec. Restez avec nous, on revient dans quelques instants sur Envol 91.

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0: Si vous avez choisi Envol 91 pour passer votre après-midi, vous avez misé sur le bon cheval parce que ici on a pour but justement de vous donner de la bonne humeur et de la bonne ambiance ainsi que de la très bonne musique pour vous raccompagner chez vous à la maison si vous quittez une journée de travail harassante ou alors tout simplement James Olivier pour faire partie de votre quotidien de l'après-midi.
1: Oui, tout à fait Christian. Beaucoup de chaleur pour nos auditeurs en cette fin d'été.
0: Une chaleur à l'intérieur et à l'extérieur.
1: Tout à fait, parce que là, il manque encore une semaine et demie pour le début de l'automne, parce que là, on est le 10. Et pour ce 10 septembre, dans notre émission, Christian, on va continuer à faire danser nos auditeurs. Mais aussi, on va proposer et des informations d'ici et d'ailleurs, et surtout de la météo aussi. Donc, et Christian, dans les informations, on parle de l'accès à l'autodépistage du VIH et au soutien et par les pères qui est élargi au Manitoba. Donc, on sait que le Manitoba est l'une des provinces où la prévalence est la plus élevée. Et donc, il y a des investissements pour essayer de contourner tout ça, de réduire le taux de prévalence ici au Manitoba. Donc, c'est des investissements qui sont annoncés aujourd'hui par le gouvernement fédéral. Et puis, le gouvernement du Manitoba qui a dévoilé son plan et de carboneutralité, son nouveau plan d'action. Alors, enfin, des milliers de foyers ouïghours et du nord du Manitoba qui vont bientôt avoir accès à un service d'Internet au débit. Donc, l'Internet, c'est très important. Et aujourd'hui, au 21e siècle, on ne peut pas vivre sans Internet.
0: Exactement, c'est très difficile de pouvoir fonctionner convenablement sans une bonne connexion Internet. Et puis, on espère que toutes ces œuvres-là, justement, faciliteront la vie de ces populations à qui c'est censé faire du bien. James Olivier, sans transition, on part en musique parce qu'on a notre chroniqueur Maxime Esquive qui attend juste après d'être en direct avec nous sur Envol 91. Alors on écoute du Clara Luciani sur le morceau Ma Sœur sur Envol 91 dès à présent.

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1: Il est 17h10 et puis à 17h10 le jeudi, c'est le jour où on reçoit notre expert, notre très cher Realtor. Je dirais pas agent immobilier, je dirais Realtor, faut respecter son rang. Maxime Esquive qui est avec nous aujourd'hui en direct au téléphone. Bonjour Maxime, comment ça va?
2: Bonjour Christian, ça va super bien et toi?
1: Ça va super bien, très content de t'avoir au téléphone aujourd'hui. Aujourd'hui, on aborde des questions concernant les aides qu'on laisse sur la table. Avant de se lancer dans le sujet, qu'est-ce que tu voulais dire déjà par cette idée, les aides qu'on laisse sur la table?
2: Alors, quand j'ai dit les aides, c'est plus les petits coups de pouce ou les programmes qui peuvent exister, que ce soit pour l'achat d'une propriété, d'une première propriété, d'une propriété neuve, ou alors tout simplement quand on est propriétaire d'une maison et qu'on voudrait se faire financer pour changer les fenêtres, changer la fournaise, les choses comme ça.
1: D'accord, je comprends. Et puis quand on veut se lancer là-dedans justement, quelles sont ces aides-là dont tu voudrais nous parler justement?
2: Alors, il y en a plusieurs et du coup, oui, c'est parce que changer des choses comme ça, ça peut valoir plusieurs dizaines de milliers de dollars. Et du coup, par exemple, je vais parler du rabais du TPS. TPS, c'est la taxe de produits de service. Ça s'applique sur une maison neuve. Alors, il faut savoir qu'au Manitoba, il y a que la TPS fédérale de 5% qui s'applique. Donc ça, c'est plutôt bien. Et il y a un rabais fédéral où tu peux récupérer jusqu'à 6 300 $ sur une maison, dont la juste valeur marchande est de 450 000 $ ou moins. Et en fait, il y a aussi quelque chose d'autre qui a changé en 2026. C'est que tu peux, le programme te rembourse jusqu'à 100% de la TPS sur une maison neuve jusqu'à 1 000 000 $. C'est-à-dire, si ta maison coûte 1 000 000 $, ça peut faire 50 000 $ qu'on va te rembourser. Ou pour une maison typique à Winnipeg, plutôt aux alentours de 400 000, 500 000, ça va être de l'ordre de 20 000 à 25 000 $ de TPS récupérés.
1: D'accord. Et puis, cette offre-là, ça se passe aussi à la vente qu'à l'achat?
2: Ça, c'est que pour l'achat d'une maison neuve. Ça ne marche pas pour les reventes ou pour l'achat d'une maison qui est déjà construite où des personnes ont déjà vécu. Mais si tu achètes auprès d'un constructeur ou tu achètes une maison qui a déjà été construite mais où personne n'a vécu, tu peux te faire rembourser ta TPS.
1: D'accord. Et puis, c'est aussi des offres qui existent pour aider justement les gens là-dessus. Et puis, est-ce qu'on en a une autre dont on aimerait parler aujourd'hui?
2: Oui. Et en fait, tout simplement, j'ai choisi cette chronique parce que je travaille avec des clients où j'ai commencé à faire des recherches et à visiter des maisons neuves. C'est pour ça que je trouve ça super intéressant. Je me suis dit, OK, il faut que je parle un peu plus de ça. Mais il y a aussi, du coup, le financement avec Manitoba Hydro. Ça, c'est autant pour les acheteurs ou pour les propriétaires actuels. Et en fait, c'est un prêt. Quand je dis une aide, on va pas vous donner de l'argent, mais on va vous prêter de l'argent. Ça s'appelle le prêt efficacité énergétique de Manitoba Hydro. Et tu peux emprunter pour fenêtres et portes jusqu'à 7 500 $ et aussi pour faire ta fournaise au gaz naturel à haute efficacité. Climatisateur central ou chauffe-eau jusqu'à 12 500 $ par résidence, selon la technologie. Il n'y a aucune mise de fonds qui est requise et en fait, tu vas rembourser sur ta facture hydro. Ce n'est pas un prêt qui est sans intérêt, par contre. Tu as un taux fixe de 6,2%, ce qui veut dire que c'est quand même moins élevé normalement qu'un prêt personnel pour les 5 premières années. Et tu peux normalement avoir un terme qui peut aller jusqu'à 15 ans pour une fournaise.
1: D'accord. Et puis, une fournaise, c'est un moyen moins cher de pouvoir se chauffer la maison, ou alors est-ce que c'est un moyen plus cher? Est-ce que les gens préfèrent plus l'électricité ou est-ce qu'ils préfèrent les fournaises généralement?
2: Tu peux avoir... moi, je conseillerais quand même la fournaise, même si l'électrique est quand même mieux en termes de coût, il me semble. Je veux juste terminer un point avant de dire ça, c'est que si tu fais un prêt avec Manitoba Hydro, il faut que tu fasses ta demande avant l'achat de l'équipement, jamais après. Mais par exemple, ce que tu peux faire, tu peux, par exemple, une thermopompe, désolé, je te perds, mais tu vas comprendre pourquoi je reviens dans ta question, et ça va être aussi le sujet de la semaine prochaine, si ça t'intéresse, où je vais parler, j'ai passé ce qu'on appelle une certification verte, où du coup j'ai des compétences pour l'efficiency et ce qui est moins coûteux, tout ça. Mais du coup, oui, l'électricité est toujours mieux. Après les fournaises, c'est souvent au gaz. Mais tu peux mettre une thermopompe. Et en fait, cette thermopompe, ce que ça va faire, c'est que ça va, au lieu de créer de la chaleur, ça va récupérer de la chaleur. Et même quand il fait froid, on est capable de récupérer de la chaleur pour en créer, pour maintenir de la chaleur, tu vois ce que je veux dire? Pour la transformer, pardon. Et du coup, c'est beaucoup plus, c'est mieux en termes de coût et c'est mieux en termes de, pour le, environnemental.
1: Exactement. Et puis, moi, j'aurais une question à te poser. C'est de savoir, là, on sait, on parle de, du Manitoba. Est-ce que c'est les taux et puis toutes les offres sont pareilles dans la ville de Winnipeg et aussi dans les autres villes? Parce que au Manitoba, on a Winnipeg, on a Brandon aussi, on a Churchill, qui sont des villes qui sont quand même assez connues. Est-ce que c'est possible d'avoir toutes ces possibilités-là, même quand on vit, par exemple, dans une zone qui est assez reculée, par exemple?
2: Ok. Je ferai ma recherche et je te répondrai à ça la semaine prochaine. Mmh. Parce que, et je voulais l'inclure et je me suis dit non, je veux pas perdre tout le monde. Mais je me suis posé la même question et du coup, je te répondrai à ça la semaine prochaine. Parce que c'est la question que je me demandais, parce que c'est vrai que les zones rurales, je me demande s'il n'y a pas d'autres choses qui existent ou si c'est pas un peu plus facile d'être éligible à certains programmes.
1: Exactement, parce qu'on sait aussi que justement le gouvernement veut que les personnes qui s'installent aussi dans le rural aussi des fois, donc peut-être qu'il y aurait des possibilités pour permettre ou faciliter l'acquisition de certaines maisons. Peut-être, on se demande bien.
2: Mmh. Totalement.
1: Exactement. Et puis avant qu'on se laisse, est-ce que Maxime, tu aurais un message à lancer ou alors des informations personnelles pour les personnes qui souhaiteraient avoir plus d'informations avec toi par rapport à ce genre d'activité liée à l'immobilier?
2: Oui, est-ce que je peux ajouter quelques informations en plus?
1: Bien sûr, bien sûr.
2: Alors avant de clôturer, oui, je dois juste dire que oui, il y a donc tu as aussi un rabais FCST Manitoba qui est un programme provincial distinct du prêt hydro mais qui est cumulable et qui est beaucoup plus large. Pour les futurs acheteurs, tu as le régime d'accession à la propriété qui permet de retirer jusqu'à 60 000 $ de son REER, 120 000 $ pour un couple, et c'est sans impôt, c'est remboursable sur 15 ans, sans intérêt. Et il y a aussi le CELIAP, qui est un compte d'épargne libre d'impôt pour l'achat d'une première propriété. Ça va cumuler les mêmes avantages que le REER. Et je voudrais aussi dire qu'il y a un crédit d'impôt pour la première habitation. Quand tu achètes une maison sur ta prochaine, tes prochaines taxes, tu vas pouvoir réclamer jusqu'à 10 000 $ de déclaration de revenus et ça peut te donner un crédit d'impôt d'environ 1 500 $.
1: D'accord. Et puis, c'est des choses qui reviennent personnellement aux locataires de la maison, parce qu'on parle encore une fois uniquement de l'achat, c'est bien ça?
2: Ça, c'est pour l'achat de la première propriété.
1: Première
2: c'est
1: propriété
2: pour
1: uniquement.
2: Pour les personnes qui acquièrent une maison. Et c'est le genre de, c'est le chose que, et je clôture avec ça et je vais dire mon avoir à ce moment-là comme tu voulais. C'est le genre de toute façon d'informations que vous avez quand vous travaillez avec moi. Je vous donne toutes ces informations pour être sûr que vous soyez au courant et que vous puissiez en bénéficier si vous êtes éligible.
1: Et encore une fois, c'est une très bonne raison hein, de dire aux gens de justement t'écrire ou t'appeler parce qu'il faut avoir les conseils d'un professionnel bien sûr avant de se lancer dans ce genre de choses.
2: Exactement, et donc vous pouvez, et merci beaucoup, et vous pouvez m'écrire à maxime@maximeesquive.ca ou même sur Facebook, Maxime Esquive, et vous pouvez m'appeler au 431-588-2279, et vous pouvez aussi aller sur mon site web Maxime Esquive, où je vais mettre du coup plus d'informations sur cette chronique et les liens concrets pour ces programmes.
1: Exactement. Et puis, pour toutes les personnes qui souhaiteraient réécouter cette chronique, on rappelle qu'elle sera disponible sur le SoundCloud dans Vol 91 dès demain matin. Merci beaucoup à toi, Maxime, pour ton temps. Et puis, on apprend toujours beaucoup de choses intéressantes dans ta chronique.
2: Avec plaisir. Et je te dis à la semaine prochaine, Christian, et à la semaine prochaine à tous nos auditeurs.
1: À la semaine prochaine.
2: Au revoir.
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0: 17h25 minutes ici sur Envol 91 et on s'intéresse à nouveau aux informations ici à Winnipeg. Et puis on commence en parlant de l'accès à l'autodépistage du VIH et au soutien par les pères élargis au Manitoba.
1: Le gouvernement fédéral vient de consacrer un investissement de 5 millions de dollars destiné à améliorer les services de prévention et de soutien liés au VIH. L'annonce a été faite ce jeudi par le député de Winnipeg-Ouest, Doug Yolson, au nom de la ministre de la Santé, Marjorie Michel. Ce financement vise à favoriser les diagnostics et la prise en charge précoce. Il permettra d'élargir l'accès à l'autodépistage du VIH et de soutenir le recrutement d'intervenants de soutien par les pairs pour les populations confrontées au plus lourd fardeau lié au VIH et aux plus grands obstacles à l'accès aux soins partout au pays. Pas moins de 70 900 personnes vivaient avec le VIH au Canada à la fin de l'année 2024, dont 91% avaient reçu un diagnostic. Parmi celles-ci, on estime que 86% suivaient un traitement et que 96% d'entre elles avaient atteint une charge virale indétectable, inférieure à 200 copies du VIH par millimètre de sang. Le Manitoba affiche l'un des taux de prévalence les plus élevés au pays, avec 328 nouveaux cas signalés en 2025 contre 122 en 2021. Face à cette situation, la province avait déclaré en mai dernier l'état d'urgence sanitaire lié au VIH. Ce nouvel investissement permettra aux autorités provinciales de travailler en partenariat direct avec des

0: organismes du terrain, comme le Manitoba Harm Reduction Network, afin d'offrir des soins avec dignité et sans préjugés.
1: On continuera dans ces informations avec le gouvernement du Manitoba qui a dévoilé son nouveau plan d'action contre la carboneutralité.
0: Ce plan d'action définit les premières étapes de la stratégie provinciale baptisée « Le chemin du Manitoba vers la carboneutralité » publiée en octobre dernier. Ce plan triennal de 90 mesures bénéficie d'un financement de plus de 350 millions de dollars. Le projet présenté comme la première, comme une première provinciale vise à fournir du chauffage et de la climatisation à faible émission de carbone à au moins 1000 nouveaux logements d'ici 2028 tout en réduisant la pression sur les réseaux électriques. Le président de l'Association des municipalités bilingues du Manitoba, également préfet de la municipalité rurale de la Broquerie, se réjouit du dévoilement de ce plan d'action triennal. Yvan Normando confirme l'intérêt et l'importance accordée à cette initiative portée par EcoWest Canada, qui est une filiale de l'AMBM, afin de renforcer c'est la mobilité durable dans les collectivités rurales du sud-est manitobain.
1: Et puis on terminera en parlant des milliers de foyers ruraux du nord du Manitoba qui vont bientôt avoir accès à un service Internet plus rapide et plus fiable.
0: L'entreprise Valley Fiber, basée à Winkler, va étendre son réseau dans le cadre d'un projet de 157 millions de dollars réalisé avec l'aide des gouvernements fédéral et provincial, des municipalités et des Premières Nations. Dans le nord, le projet doit permettre de raccorder ou d'améliorer le service pour plus de 3500 foyers dans 11 communautés. Pour certaines collectivités, il s'agit d'obtenir pour la première fois une connexion plus fiable, pour d'autres d'améliorer un service qui existe déjà. Le gouvernement fédéral contribue à hauteur de 120 millions de dollars au projet, notamment par l'entremise de la Banque de l'infrastructure du Canada et d'innovation, sciences et développement économique Canada. Le Manitoba apporte aussi une partie de l'infrastructure. Grâce à une entente avec Manitoba Hydro, Valley Fiber pourra utiliser pendant une période pouvant aller jusqu'à 20 ans, une capacité de son réseau de fibre optique qui était jusque-là sous-utilisée. Au total, l'expansion doit améliorer ou étendre le service à plus de 10 000 foyers ruraux et du nord du Manitoba.

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2: Il est 17h33 et puis vous êtes bel et bien dans votre émission Couleur d'ici. Vous écoutez Envol 91 et on reçoit notre invité de la deuxième partie de l'émission, Geneviève Frenet. Ou alors peut-être vous la connaissez sous le nom de Flora Luna, qui nous fait le plaisir de nous d'être avec nous aujourd'hui en direct sur Envol 91. Bonjour Flora, comment ça va?
3: Bonjour Christian, ça va très très bien.
2: Très content de te recevoir ici, puisque déjà nous on est des fans d'abord pour commencer. On écoute beaucoup la musique et puis on est très très content. Et puis aujourd'hui on te reçoit justement pour parler de bonnes nouvelles, on parle de la carrière hein, qui continue, qui se passe plutôt bien, parce que tu reviens de tournée justement. Comment ça s'est passé justement cette tournée?
3: Oui, c'était vraiment une très belle tournée au Québec que j'ai faite au mois d'août, en première partie de Gilles Valiquette, qui est une vedette québécoise des années 70. Alors c'était vraiment spécial parce que j'ai pu découvrir un coin du pays que je connaissais pas avant, parce que c'était vraiment dans en Gaspésie, puis sur la côte nord du Québec.
2: D'accord.
3: Ouais.
2: Et puis, c'est quoi le ressenti? D'abord, on ne va pas demander par rapport à la musique en tant que personne, c'est quoi le ressenti justement de faire partie d'une première partie d'un artiste que tu l'as dit, qui est une légende de chez lui? Comment est-ce qu'on se sent? Comment est-ce qu'on se sent accueilli? Et puis, comment est-ce qu'on se sent personnellement en tant que personne avant même de se sentir en tant qu'artiste?
3: Ouais, non, c'est vraiment des belles rencontres. Vraiment quelqu'un de très accueillant, puis toute son équipe nous a vraiment accueillis avec eux comme une famille là, de tournée. Ça fait que, puis tu sais, j'ai vraiment eu la chance de, tu sais, d'avoir accès à ses fans aussi au Québec. Comme ça, je pouvais, tu sais, me présenter devant eux pour la première fois. Et puis, ouais, non, je me sentais super bien reçue, puis très, très bien accueillie. Alors, ouais, je suis vraiment contente.
2: Et donc, quand on arrive maintenant, qu'on se sent bien accueilli, en tant qu'artiste, comment maintenant on se sent à prendre la scène et puis découvrir un espace où peut-être on n'est pas habitué? Je dirais pas que t'es pas forcément habitué au Québec, je sais pas si tu y es allé plusieurs fois, mais peut-être cette région, tu as dit en particulier que c'était peut-être ta première fois d'y aller. Comment est-ce qu'on se sent justement quand on aborde ça, ou alors parce qu'on est artiste et qu'on a l'habitude, on est relax?
3: Ouais, ben moi je suis quelqu'un qui va un petit peu, tu sais, je suis quelqu'un d'assez relax en général dans la vie, alors tu sais, les imprévus puis tout ça, ça me fait pas trop peur. Alors ça tu sais, j'avais pas trop d'attente, j'avais pas trop à quoi m'attendre, mais une fois arrivé, c'était ouais, tu sais, je vois que les Québécois sont, tu sais, évidemment ils sont comme nous aussi là, tu sais, on est une grande famille francophone, et puis ils apprécient beaucoup. En fait, ils ont beaucoup, beaucoup apprécié que j'aie fait tout le trajet en voiture jusque-là. je trouvais c'était vraiment appréciatif. Puis, c'était.
2: Aussi, c'est la bonne période hein, pour faire de longs voyages en voiture. Il fait beau et puis c'est le moment d'en profiter. Et puis, j'en viens. Comment est-ce que c'était le fait de profiter de ce voyage-là en tant que toi, en tant que personne qui découvre tout ça? Tu as parlé d'une très grande famille, mais à part le côté artiste, quand tu étais sur la scène, tu as vécu des choses. Quand tu descends de la scène, tu as vécu des choses. C'était quoi ton ressenti global justement par rapport à cette tournée-là?
3: C'est sûr que, tu sais, en tournée, on est tellement occupé parce que, tu sais, on fait beaucoup, beaucoup de routes, et puis, tu sais, après ça, on fait notre prise de son, on fait le spectacle, puis après ça, on socialise avec les gens autour de nous, puis après ça, on se couche tard, puis on se réveille tôt, puis alors c'est toujours la même chose. Mais tu sais, chaque endroit où on visitait, c'était tellement, tellement beau, là, c'est au bord de la mer, justement, et puis on a pu, j'adore les fruits de mer, alors c'est vraiment un paradis pour moi.
2: Ça peut être, j'oublie l'expression à le travail et le plaisir, ou j'oublie comment ça se dit, mais en tout cas, ça a dû être intéressant à la fois performer dans un environnement qu'on aime aussi, je dirais.
3: Oui, exactement. Ouais, c'est vraiment, je me sens tellement chanceuse.
2: Et puis, moi, j'aimerais te demander, c'est quoi justement les actualités musicales? Parce que, quand je te l'ai dit, on écoute la musique, et puis on voit que ton dernier morceau, en tout cas, disponible, pas le dernier, mais en tout cas, l'un des morceaux qu'on écoute encore le plus ici sur Envol, c'est le morceau Mon Sang, justement, que je m'apprête à jouer. Quelles sont les prochaines sorties, ou alors quelles sont les sorties auxquelles on doit s'attendre de la part de Flora Luna pour bientôt?
3: Ben, j'aimerais annoncer que je vais lancer mon album le 9 octobre.
2: Est-ce qu'on a l'exclusivité de dire ça?
3: Oui, en fait.
2: Oh, super. Alors, ça c'est top.
3: je lance mon album le 9 octobre sur les plateformes. Et après ça, j'ai un spectacle de lancement le 29 octobre, 20 jours plus tard, au West End Cultural Center. Alors, je vous invite tous à venir à ce spectacle. Ça va être vraiment le fun. Je vais avoir des invités spéciaux. Puis, j'ai vraiment hâte de vous dévoiler ce que je travaille dessus depuis plusieurs années.
2: On a vraiment hâte aussi d'écouter cela. Est-ce que tu aurais un dernier mot à dire pour nos auditeurs ou tout alors pour juste tes fans et puis juste les inciter à aller plus écouter ta musique, peut-être, je sais pas.
3: Ouais, ben premièrement, merci beaucoup pour votre appui ici à Envol et puis merci à tous ceux et celles qui écoutent à ma musique depuis le début ou qui découvrent ça récemment. Puis je vous invite à aller voir les derniers singles, les 3 singles que j'ai lancés de mon prochain album, justement.
2: Exactement. Et puis, on a hâte et puis on incite aussi, nous, ici, sur Envol 91, tous les auditeurs, justement, à se tourner sur tes pages et puis surtout tes liens pour pouvoir écouter tes nouvelles musiques parce qu'on garantit que c'est de la très, très bonne musique. Geneviève Freinet, merci beaucoup pour ta participation à notre émission d'aujourd'hui.
3: Mais merci beaucoup à vous, Christian.

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3: On se lance dans les sports à présent pour parler de beaucoup de choses intéressantes, à commencer par une fidèle supportrice des Oilers d'Edmonton qui renonce à l'équipe après la signature de Fermonton.
4: La décision des Oilers d'Edmonton de signer Alex Fermonton provoque une vive réaction chez Mary Loren, une supportrice emblématique de l'équipe connue sous le surnom de Mama Stanley. Malgré l'acquittement de Fermonton dans une affaire d'agression sexuelle, Loren affirme que sa conscience ne lui permet plus de soutenir la formation albertaine. Elle a annoncé sur les réseaux sociaux qu'elle tournait désormais le dos aux Oilers en se disant profondément déçue par leur choix. Fermonton, qui faisait partie des 5 joueurs d'équipe Canada Junior 2018, accusé dans cette affaire, a été acquitté au terme d'un procès tenu l'an dernier. La LNH a par la suite autorisé les joueurs concernés à reprendre leur carrière à compter du 1er décembre 2020. Les Oilers ont récemment offert à Fermonton un contrat d'une saison évalué à 850 000 dollars américains, une décision que le joueur a accueillie avec reconnaissance après une période qu'il a décrite comme particulièrement difficile. Figure bien connue des partisans d'Edmonton, Mary Loren suit les Oilers depuis les grandes années de l'équipe dans les années 1980. Elle s'était notamment fait remarquer en se déguisant en Coupe Stanley durant les séries éliminatoires, ce qui lui a valu le surnom de Mama Stanley. Sa décision de ne plus appuyer l'équipe illustre donc l'impact que la signature de Fermonton peut avoir au-delà du simple aspect sportif.
3: Exactement. Et puis, par rapport à des choses qui dépassent l'aspect sportif, on parle de quelqu'un qui a marqué sa génération. Il s'agit de Phil Jackson qui aura sa statue devant l'aréna des Lakers.
4: Les Lakers de Los Angeles rendront hommage à leur ancien entraîneur Phil Jackson en dévoilant une statue à son effigie en 2027. La cérémonie est prévue le 9 avril avant un match opposant les Lakers au Timberwolves du Minnesota. Cette reconnaissance viendra souligner l'immense contribution de Jackson à l'histoire de l'organisation, lui qui a remporté 5 championnats NBA à la tête de l'équipe en 11 saisons. Arrivé à Los Angeles en 1999, après avoir connu un immense succès avec les Bulls de Chicago, Jackson a rapidement transformé les Lakers en puissance dominante de la NBA. Il a remporté 3 titres avec Kobe Bryant et Shaquille O'Neal avant d'ajouter 2 autres championnats en 2009 et 2010 avec Bryant et Paul Gasol. Sous sa direction, les Lakers ont également participé aux finales de 2004 et de 2008, tandis que Jackson a établi un record de 610 victoires avec l'équipe. Cette statue fera de Jackson la 9e personnalité liée aux Lakers à recevoir un tel hommage autour du Crypto.com Arena. Il rejoindra notamment Magic Johnson, Kareem Abdul-Jabbar, Jerry West, Elgin et Baylor, Kobe Bryant et Pat Riley. Avec 11 championnats remportés comme entraîneur, Jackson demeure le détenteur du record du titre NBA dans cette fonction, confirmant sa place parmi les entraîneurs les plus marquants de l'histoire du basketball.
3: Et puis on terminera avec une note de soccer-football et le Maroc ainsi que l'Espagne qui se livrent une bataille pour accueillir la finale du Mondial 2030.
4: Le Maroc et l'Espagne qui se disputent déjà le privilège d'accueillir la finale de la Coupe du Monde de soccer masculin en 2030. Bien que la FIFA n'ait pas encore arrêté officiellement son choix, les deux pays défendent ouvertement leur candidature. Le Maroc mise notamment sur le futur stade Hassan II de Ben Slimane, près de Casablanca, qui doit pouvoir accueillir environ 115 000 spectateurs, tandis que l'Espagne pourrait proposer les enceintes du Real Madrid et ou du FC Barcelone. Les responsables marocains affichent une grande confiance quant à leurs chances, alors que leurs homologues espagnols estiment que leur pays mérite cet événement, notamment en raison de son statut de champion du monde chez les hommes et les femmes. La candidature de 2030 est pourtant particulière puisqu'elle réunit l'Espagne, le Portugal et le Maroc, avec également des rencontres prévues en Amérique du Sud. La FIFA indique pour sa part que sa décision sera prise ultérieurement. Cette rivalité sportive intervient dans un contexte diplomatique déjà sensible entre Madrid et Rabat. Les relations entre les deux pays ont notamment été fragilisées par une importante crise migratoire à la frontière de l'enclave espagnole de Ceuta. Par ailleurs, le président de la FIFA, Gianni Infantino, fait face à des tensions avec certaines instances européennes, tout en bénéficiant du soutien de plusieurs fédérations arabes, dont celle du Maroc. Le choix de la ville hôte et de la finale pourrait donc avoir une portée dépassant largement le cadre sportif.

Écoute, on va mais on pense que ça s'en vient bientôt. Alors déjà, on joue cette musique-là qu'on aime beaucoup du côté d'Envol 91. Merci à vous d'avoir choisi Envol 91 justement pour passer votre début de soirée et puis votre fin d'après-midi. On espère que vous avez aimé cette belle émission. On se retrouvera donc demain dans la même émission à partir de 16h ici même sur Envol 91. Et n'oubliez pas, demain, le retour de 4 micros et un merlot de Caroline Touchette et de Jonas Desrosiers. À partir de 17h ici même sur Envol, vous aurez donc deux émissions demain dans la soirée couleur d'ici, de 16h à 17h et de 17h à 18h. Vous aurez donc 4 micros et un merlot. Merci beaucoup à vous de nous avoir suivis. On se retrouve donc demain sur Envol 91.

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10: 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Ça fait longtemps depuis que je cherche des podcasts sur l'éducation en français dans un contexte minoritaire. J'en ai pas trouvé, donc j'ai décidé d'en créer un. Bienvenue à Jason Éducation. Plusieurs francophones, c'est-à-dire n'importe qui emploie le français vivant en contexte de langue minoritaire, ont vécu une situation pareille. On appelle la banque et on appuie le 2 pour le service en français parce que c'est jamais le premier choix. Quelqu'un habitant dans une ville majoritairement francophone y répond. Après un peu de discussion, l'employé commence à nous parler en anglais. Ou encore, on rencontre un immigrant francophone et on se fait dire « Ton accent est vraiment anglicisé, tu peux pas vraiment être francophone. » Ou bien encore, on voyage en France, on essaie de commander la soupe. Pour arriver à se faire comprendre, on doit adopter leur accent, la soupe. J'ai vécu toutes ces situations. Mon père est franco-manitobain et ma maman est bilingue, mais on n'a pas beaucoup parlé en français chez nous. J'ai fréquenté des écoles d'immersion française jusqu'à ma remise de diplôme secondaire. Ensuite, j'ai obtenu 3 diplômes de l'Université de Saint-Boniface. Tous ces commentaires que j'ai entendus par rapport à mon accent m'ont poussé à améliorer mes compétences en français. En fait, les tuteurs de service de perfectionnement linguistique à l'USP me connaissent tous par nom. Je passais parfois 3 heures par semaine au SPL. Pourtant, ces commentaires ont aussi eu beaucoup d'impact négatif sur moi, car je les ai toujours pris personnellement. Mon accent m'embarrassait. Je voulais le changer pour que les gens me considèrent vraiment francophone. J'ai changé intentionnellement ma prononciation de certains mots pour cacher mon histoire honteuse de diplômé d'immersion française. J'ai interprété ces observations des gens comme étant des critiques négatives sur moi et j'ignorais tous les compliments qu'on m'a donnés par rapport à mes forces en français. C'est devenu mon but de prouver que je méritais le titre de franco-manitobaine ou franco-canadienne. Pourtant, au cœur de moi, chaque observation perçue négativement était preuve du fait que j'allais toujours occuper une place à part. J'étais absolument atteinte du syndrome de l'imposteur, où l'on pense qu'on est imitateur et qu'on va se faire découvrir. Malheureusement, mon histoire n'est pas unique, surtout chez ceux qui s'expriment en français en contexte de langue minoritaire, qu'ils soient francophones de naissance ou que le français soit une langue additionnelle. Aujourd'hui, j'aimerais décortiquer les raisons derrière ce que nous appelons l'insécurité linguistique, lorsque des francophones craignent d'utiliser leur langue. Pour ainsi faire, je vous présente Gail Cormier. Gail Cormier est professeure à la Faculté d'éducation à l'Université de Saint-Boniface. Elle fait de la recherche sur l'identité linguistique et sur l'insécurité linguistique chez les élèves francophones en milieu minoritaire et les élèves du programme d'immersion. Elle a enseigné au secondaire en immersion et à la division scolaire franco-manitobaine et a aussi fréquenté ces deux programmes comme élève. Merci Gail d'être venue. C'est super le fun que tu sois ici. T'es ma première victime. Alors, je voulais juste tout d'abord commencer avec les définition dont on va beaucoup parler aujourd'hui. Alors, francophone, francophile, bilingue. Mm-hmm. Si tu pourrais bien les définir, puis là, on peut commencer.
11: OK. Bien, je vais commencer avec une définition que j'aime beaucoup et je pense que ça s'applique à plus qu'une langue. Et c'est Freney Clément, qui sont des chercheurs canadiens, en effet, qui ont vraiment étudié la question de l'identité linguistique à l'échelle nationale. Et eux autres, ils disent, bien, comme une identité linguistique, une identité, c'est un sens d'appartenance à un groupe. Alors, si on applique ça à la francophonie, ben si on sent comme si on appartient au groupe des francophones, ben on peut se dire francophone. Mais on sait que des fois, il y a des personnes qui ne se sentent pas comme s'ils font partie du groupe ou se font dire qu'ils ne font pas partie d'un groupe. Alors, la question est très complexe. Ça serait une définition que j'aime beaucoup pour francophone, mais ça s'applique à anglophone, hispanophone, tout ça. Le francophile, je vais définir ça comme, selon le dictionnaire, c'est quelqu'un qui aime le français. Mais la façon qu'on l'emploie au Manitoba et aussi ailleurs, c'est qu'on l'utilise pour faire référence souvent aux élèves issus du programme d'immersion. Mm-hmm. Alors, ceux qui ont appris le français comme langue seconde. Ça c'est très intéressant parce que je dirais surtout les élèves de l'immersion sont pas nécessairement conscients. Certains oui, mais d'autres ne sont même pas conscients qu'ils ont ce titre-là.
10: Non, alors, moi, je l'ai entendu pour la première fois comme en université, comme en éducation. J'avais jamais entendu ce mot.
11: C'est ça. Alors, tu vois, comme... Alors, ça, c'est une autre question de un groupe qui donne un titre à un autre groupe mais sans que le groupe lui-même comme pense que tu sais comme qui appartient à ce groupe-là. Alors ça c'est je dirais francophile et en éducation on s'en sert même dans des articles, je l'ai déjà vu francophile. Et là l'autre
10: bilingue.
11: OK, alors bilingue c'est quelqu'un qui parle plus qu'une langue et là tu vas voir qu'il y a des niveaux, il y a certaines personnes qui disent ben il faut avoir pour pouvoir s'afficher comme étant bilingue, il faut avoir un niveau à peu près égal dans les deux langues. Maintenant, tu sais c'est comme si tu penses que tu appartiens à un groupe, ben tu peux te dire bilingue. Et ça arrive souvent. Par exemple, souvent, des élèves d'immersion avec qui j'ai parlé, ben, des fois, ils vont dire, « Oh, ben je sais pas si mon français est assez bon, etc. » Alors, il y a un peu d'insécurité linguistique, là. Mais quand ça vient à mettre sur leur CV, est-ce qu'ils parlent français?
10: Ils vont dire oui.
11: Ils vont dire qu'ils sont bilingues. Alors, tu sais, il y a des questions. C'est complexe. C'est vraiment complexe.
10: Absolument. Mm-hmm. C'est pas une question facile à commencer avec. Mm-hmm. Alors, tu as mentionné le mot insécurité linguistique. Alors, qu'est-ce que ça mange en hiver, ça?
11: OK. Qu'est-ce que ça veut dire, insécurité linguistique? Bien, n'importe qui parle une langue peut ressentir de l'insécurité linguistique. Et ça peut être. Par rapport à, je dirais peut-être que le phénomène est plus prononcé chez des personnes qui parlent plus qu'une langue. Parce que faut se rappeler que des unilingues, on va dire, au Manitoba, on est habitué à unilingue anglophone, mais c'est, le phénomène existe ailleurs aussi, là, avec d'autres langues. Mais que les unilingues ne pensent pas à la question de l'identité linguistique. C'est pas quelque chose qui leur intéresse. Alors, en tant qu'insécurité, tu sais, comme l'idée de penser à comment est-ce qu'on va dire quelque chose à calculer, je dirais que ça, c'est plus quelque chose de propre chez les bilingues. Qu'on questionne plus. Oh, parce qu'il y a plus qu'une façon de dire les choses. Et on a plus qu'une langue qui est en train de travailler dans le cerveau. Alors,
10: puis on est en train de comparer beaucoup entre deux langues.
11: C'est ça, exactement. Et ça, c'est naturel quand tu parles plus qu'une langue. Alors, et là... Et je vais dire, puisqu'on est... Et je suis enseignante de langues, je suis spécialisée dans ce domaine-là. Mais les enseignants aussi ont un... quand on punit beaucoup la production langagière et l'écrit, on dit aux élèves, ça, c'est pas bon. Quand c'est des anglicismes ou c'est certaines choses, ça pourra aussi avoir un impact sur le désir de vouloir parler en français ou en anglais, etc. Alors, parce que la langue est évaluée et évaluée beaucoup. Et il faut.
10: Oui.
11: On ne peut pas ne pas évaluer la langue, mais il y a peut-être juste des fois des messages qui sont... Comme, on devrait jamais punir l'utilisation d'une langue chez quelqu'un. Alors, est-ce que c'est naturel, comme dans des textes ou quelque chose comme ça, là, qu'on corrige, est-ce que c'est naturel qu'il y ait des anglicismes? Oui.
10: Mm-hmm.
11: Est-ce que, comme enseignant, on a un rôle de les identifier? Oui. Est-ce qu'on est en train de punir des élèves pour quelque chose qu'ils font naturellement?
10: Oui, et si on veut qu'ils parlent en français,
11: on
10: doit leur donner comme de l'espace pour faire ces fautes-là puis pas les corriger aussi.
11: Yeah, c'est ça. Comme je pense qu'on veut corriger en respectant la dignité de la personne. Alors, comme dans des situations où ce que... tu sais, si tu corriges quelqu'un chaque 2 minutes pendant qu'il parle, ben tu sais, qu'est-ce qui va arriver? Ils vont arrêter de parler.
10: Oui.
11: Alors, ça, c'est... On veut leur donner l'espace pour parler de manière naturelle, qu'ils fassent des fautes. Puis là, on peut revenir après puis dire, OK... le groupe, ensemble, qu'est-ce qu'on a remarqué? Quels sont des meilleurs mots pour ça? Parce que même en anglais, tu sais, on dit peut-être certains mots qui sont pas corrects ou qu'on pourrait améliorer notre vocabulaire. Alors, si on le voit de même, qu'on est toujours en train de s'améliorer et on veut essayer... on veut travailler la langue, peu importe quelle est la langue. Parce que ça, c'est le travail des enseignants, enfin.
10: Ah. Oui, et c'est comme si on a l'impression, comme moi, j'étais élève d'immersion française.
11: Oh, OK, intéressant.
10: Alors, je suis diplômée de Sturgeon Heights.
11: Oh, OK.
10: Puis, j'ai comme l'impression qu'on pense que la correction se fait beaucoup plus en français qu'en anglais.
11: Mm-hmm.
10: Puis... Mais c'est, comme tu dis, c'est pas le cas, mais je pense que les élèves ont l'impression que la correction se fait en français, puis la correction se fait pas en anglais. Mm-hmm. Mais peut-être c'est plus à cause du fait que naturellement, ben pas naturellement, mais c'est leur langue première est l'anglais, alors il y a moins de corrections à faire.
11: Oui, ou ils sont juste plus exposés à l'anglais aussi.
10: Oui.
11: T'sais, il faut quand même, peu importe, DSFM ou immersion, les élèves font Facebook en anglais, les élèves font, tu sais, regardent des émissions comme toutes leurs...
10: YouTube.
11: comme beaucoup de leurs référents culturels sont en anglais.
10: Oui.
11: Alors, c'est très naturel que quand on demande aux élèves de parler au sujet de leur vie personnelle ou de leurs intérêts, que ces choses-là arrivent et ont une influence sur leur français. Alors, oui.
10: Et je sais que toi, tu as une histoire un peu similaire à la mienne. Alors,
11: oui, ça, c'est très intéressant. J'ai...
10: Oui, alors toi aussi, tu étais dans les deux programmes. Alors, Immersion française et la DSFM, la Division scolaire franco-manitobaine. Alors, pourrais-tu me parler un peu de ça?
11: Oh, ça, c'est une histoire intéressante. Mais,
10: super!
11: Non, alors... alors là, je ne suis pas très vieille, mais finalement, tu sais, c'est comme quand on remonte à l'époque. Puis c'est bien que tu vas parler à quelqu'un qui va te donner un peu l'historique des choses là. Mais dans mon temps, la DSFM, quand j'avais 5 ans et mes parents sont allés pour m'inscrire à l'école, la DSFM n'existait pas. Alors, mes parents, on est déménagé de la ville en campagne. Et mes parents sont allés à l'école la plus proche, qui est maintenant une école de la DSFM. Et puis, ils ont demandé de m'inscrire. Et puis, le directeur, à ce moment-là, a dit, ben, puisque... Parce que mon père est francophone et il y a toujours sa langue première, c'est le français, mais ma mère est anglophone. Alors, ils ont dit, ben, puisque vous avez un parent anglophone, ça serait mieux que vous ayez, que vos enfants aillent à l'immersion. Alors, mes parents, ils n'ont pas questionné ça. Et puis, c'était à l'époque, c'était, ben, tu sais, le directeur d'école t'a dit ça là. Alors, qu'est-ce que tu vas faire là, comme, tu sais? Alors, moi et par conséquent, mon frère aussi, sont allés à l'immersion. Et en huitième année, je sais pas pourquoi exactement, j'ai toujours été différente, là, alors. Mais j'ai décidé que je voulais aller, au lieu d'aller à l'école typique qui suivait en immersion, j'ai décidé que je voulais aller à la DSFM, l'école secondaire. Et finalement, c'était l'école à laquelle mes parents avaient essayé de m'inscrire à la maternelle. Mais maintenant, on était rendu, c'était la DSFM. Mes parents étaient comme, ben, tu sais, c'est comme, tu peux t'essayer, mais tu sais, comme on s'est déjà fait dire que tu pouvais pas, alors, puis, tu sais, c'était drôle parce que ma cousine, elle était là, comme, puis même chose, même situation, elle avait son père francophone et une mère anglophone. Alors là, je suis allée, puis j'ai rencontré le conseiller, puis c'était vraiment drôle parce que je pensais que j'allais devoir passer un test ou quelque chose, ou comme, je sais pas, quelque chose de formel. Mais finalement, c'était juste une tournée de l'école. Et puis là, oh, j'étais inscrite. Alors, j'ai dit, oh, OK. Alors, là, j'ai fait de la 9e à la 12e au secondaire à Gabriel-Roy. Alors,
10: OK.
11: Oui.
10: Alors, est-ce que ton identité était pareille dans les deux programmes?
11: Non.
10: OK, alors parle-moi de ça.
11: Non. OK, intéressant parce que je dirais que je suis... Comme maintenant, je m'identifie comme étant francophone sans problème. Et je le fais avec force. parce que je pense que c'est important. Et mes enfants sont... francophones. Et ils parlent même pas vraiment l'anglais, vraiment. Comme, c'est une surprise pour nous que, tu sais, qu'ils peuvent dire des choses en anglais. Là, c'est comme, oh, great! Ils peuvent parler en anglais, ça, c'est bon! Mais ça, c'est très différent de mon expérience. Alors, c'est très intéressant comme parent de voir des enfants qui ont une expérience qui est très différente que la tienne. Alors, je dirais que qu'est-ce qui m'a donné mon identité linguistique et tout ça, c'est le fait d'aller à la DSFM de la 9e à la 12e année et de rencontrer des amis que j'ai encore aujourd'hui qui ont vraiment eu un impact comme vraiment important sur ma vie, vraiment mon parcours. Comme le fait que je suis ici avec toi en train de faire une entrevue, c'est vraiment à cause d'eux autres. Et puis, oh, tu sais, je suis vraiment comme, mais émue là parce que c'est, yeah, ça peut changer. C'est quelque chose de simple comme ça, décider d'aller à une école secondaire a eu un différent que d'autres là, a eu tellement un impact sur ma vie. Alors, yeah, je trouve ça vraiment cool. Puis, j'ai marié quelqu'un avec qui je suis allée au secondaire.
12: Oh,
11: puis,
12: okay.
11: Yeah, uh-huh, yeah, on sortait ensemble en 12e année. Alors
12: yeah. En immersion, c'était quoi ton identité comme telle?
11: Je sais pas si j'avais vraiment pensé à ça. Je dirais que j'avais un accent comme les autres élèves à mon école. Alors, je disais des choses comme « ils », puis des choses de même, là. Ouais. Parce que tout le monde autre disait

0: à se rappeler parce que techniquement, et même de nos jours, ça arrive, mais qu'il y a des élèves qui sont ayant droit, qui pourraient être à la DSFM, mais qui sont en immersion. Alors moi, j'ai toujours, puisque j'ai un père francophone, j'étais ayant droit, puis on n'aurait pas dû me dire que je ne pouvais pas aller à l'école de la DSFM. Mais c'est arrivé, et puis je dirais que de nos jours, probablement ce genre de choses-là n'arrive pas, mais peut-être. Alors...
1: Oui, yeah. C'est très similaire à mon histoire aussi, comme mon père est francophone.
0: Uh-huh.
1: Je suis allée en immersion française, mais aussi on habitait à St. James, puis je pense pas que Romeo Dallaire
0: existait.
1: À St. James existait. Mm-hmm. Alors, j'aurais dû comme aller très loin pour aller à l'école. Alors, je pense que c'était juste un peu plus près de nous.
0: Mm-hmm.
1: Mais oui, c'est intéressant. Alors, est-ce que tu parlais en français à la maison?
0: Alors, je... Mais c'est intéressant parce que ma mère, elle restait à la maison avec nous autres. Alors, je dirais que la langue de la maison, c'était l'anglais. Mais on avait des mots pour certaines choses, comme en cave, on disait toujours ça en français, qui vraiment, tu sais, c'est très franco-manitobain.
1: Oui.
0: Comme, alors, mais on disait pas comme « the basement » ou je sais pas trop quoi là. Alors, on avait des mots pour certaines choses qu'on utilisait juste en français. Ma mère aussi, elle tenait vraiment à ce que mon frère et moi, on parle français. Ça, c'était vraiment important pour elle. Comme même si elle n'a jamais... Comme elle a appris français de base à l'école, là, mais elle voulait vraiment qu'on parle le français. Puis elle a vraiment insisté que même mon frère, il finisse l'école en immersion. Et puis, il l'a fait. Évidemment, j'avais toute ma famille, la famille de mon père. Il a 10 frères et sœurs. Alors, tous mes oncles et tantes parlent le français. Mais là, quand ça arrive dans les cousins et cousines, là, c'est un peu moins, là.
1: Oui.
0: Mais j'avais des cousins et cousines qui sont allés à la DSFM, puis d'autres en immersion, et là, d'autres à des écoles anglophones. Alors...
1: un mélange.
0: Il y a un vrai mélange.
1: Okay.
0: Mais il y avait quand même... encore du français. Alors, j'étais vraiment exposée aux deux langues assez tôt, mais je dirais s'il y avait une langue qui était plus dominante dans notre foyer, c'était l'anglais.
1: Oui. Mm-hmm. OK. Alors, maintenant, tu n'as pas peur de t'affirmer.
0: Yeah.
1: En tant que francophone, ce que je trouve super awesome.
0: OK, c'est bien.
1: Alors, pourquoi n'as-tu plus peur?
0: Qu'est-ce qui a changé? Ça a pris du temps. Je dirais que une des choses qui m'a vraiment aidée, c'est pratiquer beaucoup la langue et mm-hmm. dans des situations où ce que c'était naturel de parler la langue, mais aussi prendre des décisions conscientes d'utiliser la langue. Alors, comme par exemple avec une de mes meilleures amies, même si on était au secondaire, souvent on se parlait en anglais. Et là, on a quand même fait un effort de faire le switch à juste se parler en français. Mais ça, c'est bizarre quand tu as des habitudes
1: oui,
0: avec
1: absolument.
0: Quelqu'un et là, tu changes. Si tu commences dès le début avec quelqu'un, c'est toujours en français. Puis mm-hmm. là, c'est bizarre si c'est en anglais ou en espagnol ou je sais pas trop quoi. Alors, c'est vraiment important, je pense, de faire ces efforts-là, d'utiliser la langue. Je pense aussi de faire le choix d'élever mes enfants en français. Ça a un impact, là. Puis, oui.
1: Alors, sens-tu parfois toujours l'insécurité linguistique?
0: Oh, je le ressens encore. Je compte toujours l'histoire. c'est drôle, mais il y a des... Alors, quand on sort de notre contexte, comme au Manitoba, j'ai un accent manitobain.
1: Oui.
0: Alors, je suis très acceptée dans oui. des... Mais je n'avais pas toujours cet accent-là. Ça s'est développé avec le temps. Alors, ça, c'est correct. Mais une fois que tu sors de ce contexte-là, là, tout d'un coup, tu es jugée. Alors,
1: oui.
0: Et des fois, par des jeunes enfants. Allez, alors, c'est le fun. Mais comme dans l'article que j'avais écrit, je parle de l'histoire d'une de mes...

0: un de mes amis, Julie, elle est québécoise et Laurent, il est belge. Puis on reste souvent chez eux. Ils sont de vraiment bons amis. Et puis leur enfant, quand on était chez eux, ben Ophélie, elle avait, je pense, 3 ans ou quelque chose. Je suis arrivée chez eux. Puis j'ai dit quelque chose comme « Oh, j'aime tes souliers! » Puis là, elle regarde son père puis elle dit « De quelle langue parle-t-elle? » Puis là, j'étais comme, bon, mais voyons là. Alors là, tu sais, comme maintenant, OK, je peux rire de ça, puis je peux dire, OK, c'est correct. Mais à une autre époque, j'aurais été comme vraiment comme, oh, qu'est-ce que j'ai dit?
1: Puis, et maintenant, je veux plus parler.
0: Exactement, là, je veux plus, parce que même des enfants sont en train de me juger. Mais c'était juste un différent accent, différent vocabulaire, tu sais, souliers, tu sais, c'est comme...
2: Oui, c'est vraiment.
0: Tu sais, les Québécois, ils ont plein de différents mots pour des choses, là, chaussures, je sais pas trop quoi, là, exactement.
1: Pantoufles.
0: Gilet, comme ça, ça c'est
1: oui,
0: un autre.
1: Oui, non, c'est vrai.
0: C'est comme, yeah. Chandail, c'est différent. Alors, oui.
1: Alors, je suis enseignante, je travaille toujours. Je suis pas, rendue à la retraite. Alors, penses-tu que les enseignants devraient travailler leur propre insécurité linguistique avant d'enseigner aux élèves ou pendant? Ou...
0: Je pense que ça, c'est quelque chose qu'on doit toujours, comme on devrait toujours penser à comment est-ce qu'on peut s'améliorer côté pédagogique, mais côté linguistique aussi. Puis est-ce qu'il y a des choses qu'on pourrait faire pour vraiment... impliquer nos élèves autant que possible dans la matière, mais aussi dans la langue. Alors, un des autres cours que j'enseigne, que j'aime vraiment, c'est intégration de la langue dans toutes les matières. Et je crois fermement que même si on enseigne science ou mathé, on est aussi en train d'enseigner la langue à travers de ça. Alors, et on est toujours... Quand tu es enseignant, tu es un modèle langagier. Et puis, il faut vraiment que... et peu importe quel est ton niveau de langue, tu es un modèle de langagier parce que tu es l'enseignant dans la salle de classe. Alors, faut assumer ce rôle-là, mais avec... si tu as déjà fait des fautes, tu peux te mettre à la place des élèves et tu peux avoir des discussions avec eux autres, même jeunes, au sujet des choses comme ça, comme qu'est-ce que vous préférez, comme comment est-ce que madame pourrait vous corriger, est-ce qu'il y a des choses que vous n'aimez pas, ou tu sais, puis parler au sujet de comment est-ce qu'on évalue, puis l'impact sur la langue et tout ça, puis vraiment avec toujours le but de on veut avoir le meilleur niveau de langue possible. C'est un but dans n'importe quel cours de langue.
1: Oui.
0: Alors,
1: Pour les auditeurs qui ne savent pas, l'insécurité linguistique, ça ne vient pas de nulle part.
0: Mm-hmm.
1: Ça sera, alors, ça vient d'où? Pourquoi est-ce qu'on a tellement d'insécurité au Manitoba en particulier?
0: Oh, OK, intéressant. Bien, je pense qu'il y a toujours des liens historiques. Alors, si on regarde, tu sais, pendant longtemps, il y a des personnes qui, que c'était pas avantageux de s'afficher comme étant francophone. Mm-hmm. Parce que, ben, tu sais, peut-être t'avais pas un travail ou quelque chose comme ça. Alors, l'anglais comme étant la langue de la majorité a un impact sur ça. Alors, je pense que n'importe quel peuple minoritaire a toujours ces genres d'enjeux. Et ça, c'est en raison de le déséquilibre. J'avais pris un cours que je trouvais intéressant, ça s'appelait Social Inequality. Et puis, quand il parlait de l'égalité, comme si on voulait que les choses soient vraiment égales, il faut traiter des personnes de manière inégale. Alors, j'étais comme, OK, c'est
1: compenser.
0: Weird. Mais pour compenser. Mais alors là, tu sais, c'est comme, alors, quand on parle de comme linguistique, à cause qu'il y a tellement de forces naturelles amener envers l'anglais, tu sais, il faut qu'on fasse comme le double effort pour que oui. le français soit, tu sais, pour que la confiance soit là. Je dirais aussi, c'est que c'est très naturel pour les personnes qui sont unilingues de juger. Comme, et tu peux penser à l'anglais, par exemple. Une erreur typique en anglais de quelqu'un qui parle l'anglais comme langue seconde, c'est de dire « I have 5 years old ». OK?
1: Oui.
0: OK, c'est pas correct. On dirait « I am 5 years old ». OK? Mais le moment que quelqu'un dit ça, les anglophones vont juger. Puis ils vont juger par rapport à ton niveau de langue qui n'est peut-être pas nécessairement vrai. Mais, tu sais, c'est des particularités, c'est des erreurs qui sont très communes et peu importe les langues. C'est des hispanophones vont faire cette erreur-là, les francophones, c'est pas un reflet de leur compétence langagère, mais ça donne une certaine impression. Mm-hmm. Même chose avec des accents. Et il y a certainement de la discrimination par rapport aux accents. Alors, oui. Même avec l'anglais, histoire un peu drôle, mais quand j'ai fini mon bac en éducation, je suis allée au Costa Rica pour enseigner l'anglais. Et puis, on m'a fait un test pour mon accent en anglais.
1: Wow!
0: Oui, oui. C'était une entrevue téléphonique, puis le but, c'était de vérifier si j'avais un accent assez neutre en anglais pour pouvoir enseigner. Heureusement, j'ai découvert après, c'était apparemment l'accent anglais qu'on a est assez, c'est Northwestern quelque chose là. Alors,
1: et apparemment neutre.
0: Et apparemment plus neutre. Mais si tu penses, c'est comme, c'est pas comme le sud des États-Unis, c'est pas comme l'est, quand même l'est du Canada, mm-hmm. il y a des particularités avec l'anglais. Alors, ouais, c'était un peu plus neutre. Je sais pas si j'avais un accent peut-être plus de l'est, qu'est-ce qui aurait arrivé si j'aurais pas eu le poste, mais j'ai eu le poste. J'ai trouvé ça drôle.
1: Ben, c'est drôle que tu le dises parce que, comme les accents, ça, c'est un déclencheur pour moi, personnellement, comme avec mon insécurité linguistique. Mm. Puis, en passant, les auditeurs vont peut-être remarquer que chaque introduction à un épisode est introduite par une personne différente. Puis, je voulais faire ça parce que je veux qu'on entende des accents différents. Et pour moi aussi, plus que j'entends des accents différents, plus je vais m'accepter, plus je suis à l'aise avec mon propre accent. Mm-hmm. Alors, comme avec la Ophélie, puis c'est comme des enfants que tu entends, ils vont faire des commentaires là-dessus. Là. Comment est-ce que tu entamerais une discussion là-dessus? Comme s'ils disent, ben ça c'est un accent bizarre, ou comme pourquoi qu'ils parlent comme ça, qu'est-ce que tu ferais en salle de classe, par exemple?
0: Oh boy, en salle de classe. Alors, dans cette situation-là, comme adulte, j'ai ri, puis tu sais, on a continué la conversation.
1: Ouais.
0: Je dirais que parfois, et là, j'ai dit, oh, comme c'est quand même pas mal intéressant qu'elle remarque, tu sais, ces différences-là très tôt.
1: Oui.
0: Alors, de montrer que, tu sais, c'est quand même avantageux de remarquer les différences parce que ça démontre un certain, tu sais, que t'es conscient de ces choses-là. Alors, de viser sur les avantages, je pense que comme n'importe quelle pédagogie en éducation, on veut avoir une pédagogie inclusive. Alors, je pense que on peut appliquer ça à la question des accents aussi. Et comme tu disais, t'sais, exposer les élèves à différents accents, c'est pas juste madame qui parle, et ça, c'est pas juste le seul accent acceptable en salle de classe. Il y a beaucoup de différents francophones, de différents pays, de différentes provinces, et puis, je dirais, à la DSFM, important de même avoir des accents d'élèves d'immersion qui parlent.
1: Oui.
0: Puis de normaliser ça et de dire, écoute, comme, tu sais, on a tous des accents différents, mais le plus important, c'est de faire des efforts. Et puis, il y a des choses qui sont une des choses que je dis souvent aux enseignants, c'est il y a des choses qui sont accents, ça on ne corrige pas, et il y a d'autres choses qui sont des fautes de prononciation.
1: Oui.
0: Ça on veut corriger. Alors de faire la différence pour les élèves aussi, parce qu'il y a des choses qu'on va pas corriger et d'autres choses que oui, côté comme par exemple le ils, tu sais, en français, ça c'est ça. Vraiment, comme c'est pas la fin du monde, on va pas mourir, mais ça, c'est une faute de prononciation.
1: Oui.
0: Alors,
1: oui.
0: Ça, on corrigerait.
1: Oui. Mm-hmm. Alors, c'est pas la manière dont ils le disent, mais, mm-hmm. Mais oui, leur prononciation. Parce
0: c'est
1: que
0: ça.
1: Je sais que même si mon père est francophone, j'étais exposée au français. C'était mes premiers mots étaient en français.
0: Mm-hmm.
1: Mais là, avec l'immersion française, j'ai adapté des manières de prononcer qui n'étaient pas bonnes. Puis là, je m'en suis rendu compte quand j'étais à l'USB.
0: Uh-huh.
1: Mais je pense qu'on enseigne mieux comment prononcer quand on le faisait quand moi j'étais jeune, peut-être quand toi tu étais jeune aussi.
0: Oui.
1: Comme ce que j'enseigne, c'est comme les lettres qui vont ensemble, qui font un son.
0: Mm-hmm.
1: Puis là, les élèves reconnaissent comme les combinaisons. Mm-hmm. Puis je pense... Et j'ai une amie qui enseigne en immersion française. Puis c'est comme ça qu'elle l'enseigne.
0: Oui.
1: Aussi. Puis je trouve que c'est juste... C'est beaucoup mieux de juste inventer comme chaque nouveau mot. C'est comme, bien... Je l'ai jamais entendu.
0: Il y a des patrons, puis...
1: Oui, exactement.
0: Mm-hmm. Yeah, et c'est spécifique à... aux langues aussi, alors. Yeah.
1: Alors, je pense que tu as peut-être déjà répondu, mais tu mentionnes que on corrige la prononciation, puis je pense que quand on était jeune aussi, la grammaire était mm-hmm. comme, tu sais, comme, on voulait toujours se concentrer sur la grammaire, puis c'est important dans une langue, évidemment,
0: mm-hmm.
1: Mais comme on récitait des verbes comme dans le vide, puis mm-hmm. sans aucun sens, right? Mm-hmm. C'était juste comme j'aime, tu aimes, il aime.
0: Mm-hmm.
1: Comme, c'était vraiment...
0: Des
1: sans
0: tests
1: même...
0: du Becherel.
1: Oui, mm-hmm. comme on faisait exactement ça, mais, mm-hmm. mais sans même une phrase attachée, puis...
0: Mm-hmm.
1: Alors... Oui, est-ce que tu pourrais peut-être donner plus d'astuces de comment enseigner la grammaire, mais sans que ce soit juste grammaire sans aucun sens?
0: Mm-hmm. Bien, alors, OK. Il pourrait y avoir tout un cours là-dessus. Là.
1: on devrait.
0: Mais probablement les cause notes là, de ça, là, ça serait... la meilleure chose, c'est d'enseigner la grammaire, la prononciation, tout ça, toutes les composantes de la langue en contexte.
1: Mm-hmm.
0: OK?
1: Oui, alors, ça, c'est le mot que je cherchais.
0: Alors, la meilleure chose, pense quand tu planifies quel est mon contexte de communication. Et là, le reste vient. Alors, par exemple, si tu as un travail avec les élèves, puis c'est comme, OK, j'aimerais qu'ils me fassent un texte sur... un souvenir. OK, alors là, tu penses, lorsque les élèves vont faire ça, quels sont les temps de verbe mm-hmm. qu'ils vont devoir utiliser? Alors, l'imparfait, passé composé, probablement. Alors là, à un moment donné, il va falloir que peut-être je fasse la différence entre les deux ou quelque chose comme ça. Alors, ça ne veut pas dire qu'on enlève complètement l'enseignement magistral ou etc. Parce que les élèves doivent savoir la différence entre ces choses-là.
1: Oui.
0: Surtout si c'est comme... oui, emploie incorrectement les temps de verbe. Mais idéalement, comme toi, tu présentes, OK, voici mon souvenir, c'est déjà contextualisé, les verbes sont déjà bien employés dans ça. Là, peut-être on va aller voir une vidéo de quelqu'un qui parle d'un souvenir. Et là, beaucoup d'exemples et beaucoup de modèles. Et là, ensuite, que les élèves travaillent là-dessus. Et là, que naturellement, ils vont suivre le modèle. Sans nécessairement qu'il y ait besoin de faire des pages du Becherel pour savoir que... C'est comme... Parce qu'en fin de compte, il y a une question de comme mémorisation, oui, mais je pense que c'est la même chose avec les mathés. Tu sais, c'est comme... Dans le temps, on mémorisait plus nos tables de multiplication. Puis je ne sais pas exactement qu'est-ce qu'on fait maintenant, parce que ça fait longtemps depuis que j'étais en troisième année, là. Mais je sais que ça a évolué. Alors, même chose avec la grammaire, tu sais, c'est comme on devrait évoluer. Mais idéalement, je dirais, si j'ai une chose à dire, contexte. Pense au contexte. Le moment que tu dis, OK, on va faire des exercices de grammaire, ça, c'est pas contexte. Ça, c'est des exercices de grammaire tirés du Becherel, pas contexte. Pense à ton contexte en premier.
1: Oui, parce que j'étais super bonne à... c'est comme rédiger le, comme chaque pronom, puis mais j'avais aucune idée quand l'utiliser. Comme on m'avait jamais même dit comme quand, ben on n'avait même pas une idée de quelle était la traduction en anglais parfois. Comme quelle est la, comme c'était vraiment drôle, mais c'est comme
0: Et puis je pense que des fois on a, et je vais dire ça parce que ça c'est typique pour des personnes bilingues. Et c'est un autre sujet de recherche qui m'intéresse. Ça s'appelle translanguaging, mais c'est l'idée que on devrait, toutes les langues qu'on parle, on devrait les... ils devraient être considérés comme étant avantageux. Alors, ça veut dire que des fois, quand le même temps de verbe existe en anglais, pourquoi pas dire ça aux élèves.
1: Pour
0: faire un lien. Je ne suis pas en train de dire qu'on devrait passer notre temps à parler en anglais.
1: Ouais.
0: Mais lorsque c'est utile et lorsque c'est une langue partagée par tout le monde, il y a peut-être des... Et je suis aussi 100% pour... comme il faut parler la langue autant que possible pour les questions d'égalité, etc. Mais lorsque nécessaire, pourquoi pas? Que les temps de verbe, il y a beaucoup de temps de verbe, beaucoup de conjugaisons. C'est comme, ben c'est la même chose en anglais. Ça existe. Des fois, non, mais...
1: Ben oui, mais je sais pour moi, si j'avais su l'équivalent en anglais, ça... j'aurais pu faire le lien moi-même.
0: Yeah, c'est ça.
1: Et d'autres élèves vont avoir besoin que tu leur dises le lien, comme que tu sois super évidente avec ça, explicite. Mais moi, j'aurais fait le lien moi-même. Mais c'est, on m'avait jamais dit, c'est drôle, mais...
0: Yeah, c'est ça. Puis je pense, des fois, c'est comme on a peur de le dire parce qu'on a peur qu'on est en train de parler en anglais. Mais tu sais, c'est comme si ça va aider les élèves et s'ils vont le faire naturellement, mais... il y en a qui ne vont pas le faire naturellement, ce lien-là. Puis c'est comme, oh, c'est juste le français, puis ça, c'est ce monde-là. Et puis vraiment, dans le cerveau, il n'y a pas comme un coin qui est comme juste le français, puis un coin qui est juste l'anglais. C'est comme le langage se fait traiter dans exactement la même place. Alors, tu sais, c'est comme physiologiquement... Il y a du sens qu'il y a des liens naturels entre les langues.
1: Et je pense que pour moi, tout ce que j'ai appris en français a aidé mon anglais.
0: Yeah, exactement.
1: Comme,
0: yeah.
1: C'est, comme, oui, je l'ai appris séparément, mais comme tu as dit, physiologiquement, c'est pas séparé dans le cerveau. Et tout ce que le nouveau vocabulaire que j'ai appris en français a soutenu mon anglais.
0: C'est ça, exactement. Puis, pour un exemple vraiment intéressant, parce que la manière que j'ai appris l'anglais dans le temps, et peut-être c'était avec le whole language, puis c'était que on a fait, comme moi, j'ai jamais appris la grammaire en anglais. Comme j'ai jamais eu de this is the past participle de quelque chose.
1: Je sais même pas ce que
0: mais ça existe en anglais. Participe passé. Oh, ben, OK, c'est la past participle, c'est la même chose. Et puis, alors, toutes ces choses-là, les temps de verbes existent en anglais aussi, mais c'est pas quelque chose qu'on a appris ou que moi j'ai appris. Mais, encore une fois, on va retourner au Costa Rica. Pour pouvoir enseigner l'anglais, je devais aussi passer un test de grammaire. Et je devais avoir 90 % sur ce test-là avant que on pouvait enseigner, mais il y avait comme un genre de, comme, notre argent était retenu jusqu'à temps qu'on passe ce test-là. Comme, c'était intense. Mais, alors là, on avait comme tout un livre, là, à étudier. Là, je suis comme, oh mon Dieu, il faudrait que j'étudie ça. J'ai jamais vu ça en anglais. Comme, je savais naturellement comment me servir de les temps de verbe.
1: Et t'avais l'oreille, tu pouvais entendre
0: c'est ça,
1: si
0: exactement. Faute, je savais que c'était, mais je savais pas qu'est-ce que ça s'appelait. Mais qu'est-ce qui m'a aidé, c'est le français, parce que j'avais tout appris ça en français. Alors là, c'était comme, oh, OK, le gerund, OK, ça c'est ING, OK, mais tu sais, ça existe. Alors, yeah. toutes ces choses-là.
1: Et j'allais pas aller ici du tout, mais c'est intéressant qu'on dise ça parce que je pense que beaucoup de parents anglophones, comme j'encourage tout le monde que je connais, comme envoie ton enfant en immersion française, même si tu connais pas la langue, puis ils ont tellement peur que leur enfant va apprendre comme... Ils vont pas apprendre l'anglais bien, puis ils vont pas apprendre le français bien. Ils vont juste être comme au milieu. Mais c'est vraiment pas vrai.
0: Non. Non, c'est pas vrai du tout. Puis est-ce que... comme c'est intéressant, parce que ça, c'est des mythes qui existent depuis le début de l'immersion. Comme ça, c'était les grandes inquiétudes des parents anglophones à l'époque à Montréal, quand on a commencé le programme d'immersion. C'était, est-ce que ce programme ici va faire en sorte que mon enfant va sortir, puis il va devenir un... Il va être francophone, puis il va pas du tout être anglophone. Puis, tu sais, j'ai peur, là, tu sais, c'est comme... Je veux quand même qu'il ait comme un bon niveau d'anglais. Puis ça, c'est complètement incorrect. Il y a plein de recherches qui le démontrent. L'anglais des élèves en immersion est souvent plus fort que dans le programme régulier anglophone. Quand on fait des tests, comme quand on fait comme l'examen provincial ou des choses comme ça, souvent ils font mieux parce que parler plus qu'une langue est un avantage. Wow. Et puis, pour le cerveau, on voit vraiment les avantages juste de façon générale. Alors, il y a aucun désavantage et dans le temps, des fois aussi, on disait, oh ben, tu sais, si tu as des besoins spéciaux, peut-être le programme, tu sais, apprendre une autre langue, ça serait trop difficile pour toi. C'est pas du tout vrai. Alors, on a aussi d'autres recherches là-dessus que vraiment, comme être bilingue, c'est pas quelque chose propre à une élite.
1: Alors, oui, c'est ça,
0: comme... c'est pour tout le monde.
1: Oui, ça c'est intéressant.
0: Ça pourrait être pour tout le monde.
1: Ça donne un certain statut. C'est comme s'il y a les anglophones, ensuite les élèves d'immersion, ensuite les élèves francophones DSFM. on a ce sens de, comme il y a un certain statut avec pour les personnes qui parlent une deuxième langue. Puis sais-tu pourquoi? Comme pourrais-tu parler de l'histoire derrière tout ça? Alors, l'immersion française, c'est assez nouveau comme programme.
0: C'est 1900, dans les 70. Alors, ça a commencé à Montréal. Et puis, c'était à l'époque pour que les parents anglophones voulaient inscrire leurs enfants. Ils trouvaient que parce qu'il y avait droit au Québec comme anglophone au système scolaire anglophone, comme les francophones ont le droit ici comme DSFM. Mais il y a de ces parents-là qui se sont dit, mais comme toute la société est en français ici, on veut quand même que nos enfants puissent communiquer en français. Puis français de base, c'est pas assez pour eux autres. On voudrait vraiment quelque chose de plus. Alors ça, c'est d'où vient la naissance du programme d'immersion. Et là, après ça, qu'est-ce qui est arrivé? C'est que dans toutes les provinces au Canada, on a entendu parler de ça. Et c'est vraiment les parents anglophones qui se sont dit, « ça, c'est un programme intéressant. On devrait l'avoir ici aussi. » Très intéressant parce que la DSFM a commencé dans les années 94. Les parents avaient le choix immersion avant qu'il y avait le choix francophone DSFM.
1: Alors, est-ce qu'ils
0: très intéressant, hein?
1: Oui, comme est-ce qu'ils envoyaient leurs enfants en immersion?
0: Oui, puis non. Puis il y avait quand même des écoles francophones et il y avait aussi des écoles francophones privées.
1: Oh, OK.
0: Alors, il y avait différentes possibilités. Mais comme tu sais, comme peut-être, il y avait aussi à l'époque, les personnes cachaient leurs livres en dessous de leur bureau, comme vraiment, tu sais, comme c'était le vieux, là, mais c'est pas si vieux que ça, dans le sens que, tu sais, comme que le programme, que les... Et la différence, c'est oui, il y avait des écoles francophones, mais ils n'étaient pas gérés par une division scolaire francophone.
1: OK, puis
0: ça, c'est une des grandes différences. Ça, c'est arrivé en 94.
1: OK, alors, puis... Pourquoi est-ce qu'ils cachaient leurs livres?
0: Pourquoi est-ce qu'ils cachaient leurs livres? Parce qu'il y avait des inspecteurs anglophones qui arrivaient. Parce qu'à l'époque, avant les années 70, la seule langue d'enseignement était l'anglais.
1: Alors, ils avaient peur de se faire découvrir.
0: Oui.
1: Wow.
0: Yeah, ça, c'était les enseignants qui faisaient ça. Yeah, c'est
1: wow. Ben, je suis très contente que c'est plus comme ça. Ben, merci tellement d'être venue. On a parlé de tellement de choses.
0: Oui.
1: Je sais qu'il va y avoir plus de questions que les personnes vont se poser. Alors.
0: Et il y a peut-être aussi des inexactitudes. Alors, ça, c'est correct aussi. Il y a
1: alors,
0: aussi des personnes qui veulent me corriger, c'est
1: oui,
0: correct.
1: Oui, des fact-checkers. s'ils veulent comme te poser plus de questions, je vais mettre en note les deux articles que j'ai lus. Alors, un porte sur ton doctorat avec l'identité chez les francophones DSFM, chez les francophones de l'immersion française. Et l'autre que j'oublie le titre. Alors, je vais faire note de ça pour ceux qui veulent en savoir plus, mais s'ils veulent te contacter, comment est-ce qu'ils pourraient faire ça?
0: Probablement la meilleure façon, c'est par courriel gcormier à ustboniface.ca. J'ai un site sur le... Si vous faites recherche sur le site web de l'Université de Saint-Boniface, un beau site web avec ma photo va apparaître.
1: OK, alors, cool.
0: Il y a plein de façons de me trouver.
1: OK, merci encore d'être venue. C'était vraiment un plaisir. Et peut-être je vais t'inviter de nouveau.
0: Absolument, ça serait le fun.
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